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2: La celle de Marie-Carmen qui a dû quitter de force son appartement qu'elle occupait depuis 70 ans. Depuis, la colère gronde dans le pays face à la crise du logement. Un campement s'est installé sur une place en plein cœur de Madrid. On vous y emmène dès le début de cette édition. Suite et fin ce lundi de la visite du pape Léon XIV en France. Elle s'achève à Metz, dans le nord-est du pays. On verra pourquoi, c'est très symbolique. On vous dira aussi ce que l'on sait après l'arrestation de 5 personnes en Angleterre près d'une base militaire utilisée par les États-Unis. Des personnes qui sont accusés de préparation d'un acte terroriste. On va parler aussi des manifestations qui ont rythmé le week-end au Maroc. Mobilisation organisée par le Front marocain de soutien à la Palestine et contre la normalisation pour dénoncer le rapprochement diplomatique entre le Royaume et Israël. Et puis en France, élection sénatoriale hier, et c'est une première pour un parti d'extrême droite. Le Rassemblement National va pouvoir former un groupe parlementaire à la Chambre haute. Des tentes partout sur la Puerta del Sol pour la deuxième nuit consécutive. Des centaines d'Espagnols, des jeunes pour la plupart, ont dormi sur cette place en plein cœur du centre touristique de Madrid. La mobilisation après ces images qui ont choqué le pays la semaine dernière, celle de l'expulsion de Marie-Carmen, 87 ans, devenue un symbole de la crise du logement qui frappe le pays, contrainte de quitter l'appartement qu'elle occupait depuis 70 ans. Il a été en fait racheté par une société immobilière qui a augmenté le loyer de 275%, c'était trop pour cette retraitée qui ne pouvait plus suivre et qui a donc, je le disais, été expulsée. Depuis, des milliers de personnes la soutiennent. Il y a d'abord eu une grande manifestation samedi et depuis donc ce campement sur la Puerta del Sol où s'est rendu notre correspondant à Madrid, François Musso.
3: C'est un immense campement sur la Puerta del Sol. Une centaine de tentes sont occupées par des jeunes gens en colère, solidaires de Marie-Carmen. On peut lire sur une immense banderole « Nous ne permettrons pas une autre Marie-Carmen », autrement dit, une autre expulsion de locataires par un fonds d'investissement. Enrique est fonctionnaire. Pour se loger, il partage un appartement avec deux collègues pour un total de 1500 euros.
4: Tout cela est le résultat de nombreuses années d'inaction de la part du gouvernement concernant le logement, la détérioration des services publics comme la santé. Il y a un ras-le-bol très fort.
3: On sent une immense lassitude, mais aussi une grande colère. L'immense majorité des jeunes qui campent disent qu'il y a peu de logements, qu'ils sont très chers et qu'ils ne peuvent donc s'émanciper. Carolina fait partie du syndicat des Inquilinas qui coordonne le mouvement.
5: Je crois que c'est un processus plein d'émotions. La consécration de l'étincelle qui s'est produite cette semaine avec l'expulsion de Marie-Carmen qui a été la goutte d'eau. Il y a de l'indignation et toute cette rage, nous l'avons canalisée.
3: La volonté des protestataires est d'imposer leur réforme qui protège les locataires à l'occasion du Conseil des ministres de ce mardi. S'ils n'étaient pas suivis des faits, ils promettent de poursuivre le mouvement jusqu'à obtenir gain de cause. François Musso, Madrid RFI.
2: Et le Premier ministre Pedro Sanchez affirme qu'un décret-loi sera bien présenté lors de ce Conseil des ministres demain pour, dit-il, commencer à alléger la situation d'urgence en matière de logement, situation que vivent des millions et millions d'Espagnols, dit encore Pedro Sanchez. En Serbie aussi, on manifeste régulièrement depuis bientôt 2 ans et l'effondrement d'un auvent de la gare de Novi Sad. Le mouvement mené par des étudiants réclamait notamment des élections législatives anticipées. Elles auront bien lieu le mois prochain. Et le président serbe, Aleksandar Vučić, ne sera alors plus président. Il annonce démissionner, mais pour mieux revenir, puisqu'il va se présenter au poste de Premier ministre. Il dirigera la liste de son parti populiste de droite, le Parti progressiste serbe. Dernier bain de foule à venir en France pour le pape Léon XIV après Paris. Il était à Lourdes hier, dans le sud du pays, où il a notamment reconnu un caractère systémique dans les violences sexuelles au sein de l'Église. Il a d'ailleurs rencontré 7 victimes, dont plusieurs ont salué l'écoute profonde du souverain pontife dans ce dossier. Ce lundi, dernière étape donc pour le chef de l'Église catholique. Il est attendu à Metz, dans le nord-est de la France, où il doit s'exprimer dès 10h, heure locale, lors d'une rencontre interreligieuse. Puis une seconde fois, au cours cette fois d'une rencontre sur la paix et les racines chrétiennes de l'Europe. Et c'est très symbolique, parce que Metz, comme d'ailleurs l'ensemble du département de la Moselle et de l'Alsace voisine aussi, a été marqué par les guerres avec l'Allemagne. Annexée, cédée à plusieurs reprises, jusqu'en 1945. Une histoire tourmentée de laquelle les deux départements ont conservé une particularité, le régime concordataire. Marie Casadebé, ce sont en fait les deux seuls territoires de la France métropolitaine qui n'appliquent pas la loi de 1905 sur la séparation des églises et de l'État.
5: La loi de 1905 est le texte fondateur de la laïcité en France, mais à cette époque, l'Alsace et la Moselle sont allemandes. Lorsque les deux territoires redeviennent français au lendemain de la Première Guerre mondiale, de grandes manifestations éclatent pour obtenir un régime dérogatoire. Les Alsaciens et les Mosellans ne veulent pas d'un État laïque. Pour éviter une crise, le gouvernement accepte, à quelques exceptions près, le délit de blasphème, par exemple, a disparu. En revanche, les autres spécificités du concordat sont maintenues. Éric Anceau est historien à l'Université de Lorraine.
6: Les cultes sont financés, et en particulier les lieux de culte par l'État. Les prêtres sont salariés par l'État. Les évêques sont en fait nommés par un accord entre le chef de l'État et le pape. En Alsace-Moselle, il y a un certain nombre de jours fériés supplémentaires, mais également l'enseignement religieux a sa place dans les établissements scolaires.
5: En 1919, il n'existait que 4 religions officielles en Alsace-Moselle. L'islam est devenu depuis la 5e. Mais si les habitants de ces territoires manifestaient il y a un siècle pour le maintien du concordat, une majorité réclame aujourd'hui la laïcité. La question s'est même invitée dans le programme de plusieurs partis en lice pour la présidentielle de 2027.
2: La précision de Marie Casadebé. Et Léon XIV achèvera sa visite en France à la cathédrale Saint-Étienne de Metz à 16h, heure locale, avant de regagner donc le Vatican. Plusieurs dizaines de morts dans le sud-ouest du Yémen, selon les rebelles houthis qui accusent l'Arabie Saoudite, alliée au gouvernement yéménite, d'avoir mené des frappes sur un marché. Ce sang versé injustement ne restera pas sans conséquences, prévient le porte-parole militaire des houthis, alors que les affrontements avec les forces gouvernementales et les saoudiens donc ont repris de plus belle depuis le mois de juillet. Les houthis, eux, sont soutenus par l'Iran. L'Iran, à qui les États-Unis font la guerre depuis 7 mois maintenant, malgré, c'est vrai, une petite accalmie ces dernières semaines. Le président américain Donald Trump a proposé un plan de paix, rejeté par Téhéran, qui en a proposé un autre, rejeté à son tour par Washington. Mais malgré cela, le locataire de la Maison-Blanche dit s'attendre à une reprise des discussions dans la semaine, des discussions indirectes qui pourraient même avoir lieu dès aujourd'hui, selon le média américain Axios. Et dans le cadre de cette guerre, l'armée américaine utilise depuis le mois de mars la base aérienne de Fairford au Royaume-Uni, en Angleterre. Et c'est là-bas que la police britannique est intervenue dans la nuit de samedi à dimanche, parlant d'abord d'un incident majeur. Avant d'être plus explicite dans le choix des mots, elle parle désormais d'un attentat déjoué. 5 personnes ont été arrêtées. On fait le point sur ce que l'on sait avec notre correspondante Sidonie Gauchet.
7: Les 5 suspects qui ont été arrêtés dans la nuit préparaient bien un acte terroriste. C'est ce qu'a confirmé la police britannique. Et des explosifs ont bien été retrouvés dans les 3 vannes qui se dirigeaient vers la base de Fairford. Les 85 foyers évacués sont restés vides hier soir en attendant la fin du déminage et la progression de l'enquête vers la piste iranienne. Car Fairford, c'est un peu des États-Unis au cœur des Cotswolds. Car cette base militaire est utilisée par l'armée américaine pour ses opérations contre l'Iran. Et en juillet, les gardiens de la révolution iranienne avaient averti le Royaume-Uni. Toute base utilisée pour lancer des attaques contre le territoire iranien pourrait devenir une cible légitime. C'est donc, pour le moment, l'hypothèse la plus probable. Mais les enquêteurs examinent aussi d'autres pistes, comme celle d'une opération de sabotage russe ou d'un projet islamiste. Sidonie Gaucher, Londres, RFI.
2: Au moins 12 morts et des dizaines de disparus en République démocratique du Congo après le naufrage d'une pirogue motorisée sur le lac Kivu. C'était dans la nuit de samedi à dimanche. L'embarcation transportait notamment des petits commerçants. 3 jours de colère au Maroc, ça c'était entre vendredi et dimanche, organisé par le Front marocain de soutien à la Palestine et contre la normalisation. Des rassemblements ont eu lieu dans une 40aine de villes, selon l'organisation, qui dénonce l'accélération du rapprochement diplomatique entre le Royaume et Israël. Confirmé ce rapprochement il y a 10 jours par les autorités avec l'ouverture prochaine d'ambassades, les militants demandent à leur pays de faire tout simplement marche arrière. Reportage sur un sitting à Casablanca, Mathias Reynal.
8: Environ 1 millier de personnes réunies sur une place d'un quartier populaire. Au-dessus de la foule flotte une dizaine de drapeaux. S'y affiche l'emblème du Hamas, mais aussi en grand le message Free Palestine.
9: N'oublions pas qu'on est en plein génocide à l'heure où on voit des pays faire marche arrière sur la relation, même en Europe, même des pays qui étaient très proches, échanger les ambassades là maintenant et avec une accélération aussi sur les relations sur la partie militaire, c'est scandaleux. Donc on réagit comme on peut en faisant ce qu'on fait là, 3 jours de colère à travers tout le Maroc.
8: Saadia est membre du secrétariat national du Front de soutien à la Palestine. Non à l'ambassade, scandent les manifestants. Hassan fait partie de la section locale du Front de soutien à la Palestine.
10: Sur le plan officiel, on n'est pas écouté, il n'y a pas de réaction. Mais notre base populaire s'élargit de jour en jour et nous sommes certains que nous atteindrons notre but, la fin de la normalisation.
8: Selon lui, les bons résultats des islamistes du PJD lors des dernières législatives ravive l'espoir d'un changement politique.
10: Nous remarquons que les partis qui sont contre la normalisation ont eu davantage de voix et que le nombre de leurs députés a augmenté.
8: D'autres rassemblements sont prévus, notamment à l'occasion du 7 octobre. Mathias Reynal, Casablanca, RFI.
2: On votait hier en France, alors pas tout le monde, seulement les grands électeurs, c'est-à-dire des parlementaires, des élus départementaux ou régionaux ou encore des milliers de représentants des conseils municipaux. Ils ont renouvelé près de la moitié des sièges au Sénat. La droite et le centre restent largement majoritaires, ce n'est pas une surprise. Le Parti Socialiste juste derrière, ça non plus pas très surprenant. Ce qui l'est davantage, ou en tout cas ce qui change réellement, c'est le score de l'extrême droite qui progresse. Au moins 15 élus désormais pour le Rassemblement National avec ses alliés de l'UDR. Ils vont même pouvoir créer un groupe à la Chambre haute du Parlement. C'est une première. Alors forcément, à quelques mois de la présidentielle, ça n'a pas manqué de faire réagir les sénateurs, Marie Lecoq.
7: Un pari réussi pour le Rassemblement National et son allié l'UDR. Des sièges gagnés, notamment dans le Sud. Le président du Rassemblement National, Jordan Bardella, s'en félicite et tend la main au LR, certains anciens sénateurs ayant déjà rejoint ses rangs.
11: Les LR ont perdu leur boussole. Moi, je souhaite, dans les prochains mois, que nous puissions tendre la main aux patriotes sincères de LR pour les appeler à venir travailler à nos côtés.
7: Les Républicains restent la première force politique au Sénat, avec les centristes. Réélu dès le premier tour, Mathieu Darnand, président du groupe LR, réaffirme la position du parti vis-à-vis du Rassemblement National.
12: Pas de porosité, nous restons dans notre ligne.
7: Le sénateur écologiste Yannick Jadot redoute toutefois un rapprochement entre le RN et LR.
13: L'enjeu de l'influence, parfois de l'emprise que peut avoir le RN, aujourd'hui sur un LR au Sénat qui est quand même très très très droitisé.
7: Le président LR du Sénat, Gérard Larcher, réagit lui aussi à l'arrivée de ce nouveau groupe.
14: J'en prends acte.
7: Et appelle au bon fonctionnement de l'institution.
14: Je souhaite que le Sénat reste cette assemblée du débat apaisé, de la raison et de la réflexion.
7: Avec deux sièges gagnés, LFI fera de son côté une entrée symbolique au Sénat.
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3: Nuit consécutive de rassemblement Puerta del Sol à Madrid, la colère qui gagne aussi Barcelone, nous y serons tout à l'heure. Bonjour Julien Coquelin.
4: Bonjour Andréane, à la une de ce journal, la visite du pape en France qui se termine aujourd'hui à Metz, après un dimanche à Lourdes. Parole de fidèle dans un instant, alors que Léon XIV s'en est de nouveau pris, notamment à la loi sur l'aide à mourir. Les avis sont partagés, vous l'entendrez. 4 semaines sans nouvelles de notre confrère Moussa Kaka au Niger, toujours pas de réaction des autorités, alors que les voix continuent de s'élever pour le soutenir. Dans ce journal aussi, le ministre israélien d'extrême droite, Itamar Ben-Gvir, tout près de la bande de Gaza hier, pour une manifestation en faveur d'un retour des colonies israéliennes dans l'enclave. En Serbie, la démission d'Aleksandar Vučić qui quitte la présidence pour briguer le poste de Premier ministre. Et puis en France, les pompiers en grève qui campent désormais devant la Tour Eiffel à Paris.
3: 4 jours de bain de foule, de recueillement et de messages. Le pape quitte la France aujourd'hui.
4: Une dernière étape à Metz au terme d'une visite entamée vendredi et marquée tout autant par la liesse populaire que par les prises de position remarquées. C'était le cas hier encore à Lourdes, 4e lieu de pèlerinage catholique au monde, où Léon XIV a célébré une grande messe devant 150 000 fidèles et exprimé notamment son opposition à l'aide à mourir, une nouvelle fois autorisée par la loi française depuis cet été. Compenser les fidèles de cette première visite d'un pape à Lourdes depuis Benoît XVI en 2008. Reportage sur place de notre envoyé spécial Baptiste Coulon.
5: On se dirige vers le bus.
6: L'heure du retour pour Thomas qui dirige un groupe de pèlerins. À l'heure du bilan, il se dit conquis par Léon XIV.
5: C'est agréable d'entendre un pape qui parle très bien le français, sa parole qui n'est pas retraduite. C'est plutôt convaincant et rassurant pour notre église.
6: Nicole apprécie elle aussi les efforts de Léon XIV dans la langue de Molière. Elle a ainsi pu mesurer son tempérament.
7: Ce qu'il dit, qui est très fort, mais qui n'a pas peur de bien dire.
6: Notamment sur le sujet sensible de la fin de vie.
7: De dire, on est du début de la vie jusqu'à la fin de la vie.
6: Devant les malades de Lourdes, Léon XIV a livré une charge sévère contre l'euthanasie 2 mois après l'adoption en France d'un droit à l'aide à mourir.
8: Pour que le monde ait la vie, moi j'adhère pas complètement.
6: Une position loin de faire l'unanimité chez les catholiques les plus progressistes comme Julie. Elle porte un polo bleu des scouts et guides de France.
8: Des personnes qui sont en souffrance, pour qui la vie devient insupportable, l'euthanasie assistée, je pense qu'on peut offrir cette possibilité aux gens.
6: Julie regrette aussi que certains sujets n'aient pas été abordés par Léon XIV à Lourdes, notamment la place des femmes au sein de l'église. Le sanctuaire de la ville est pourtant dédié à la Vierge Marie, figure féminine la plus importante du catholicisme.
4: Et à Lourdes, le pape très attendu aussi sur le sujet des violences sexuelles dans l'église. Il a rencontré hier 7 victimes qui ont salué son écoute et a reconnu devant elles le caractère systémique de ces violences. 5 ans après la sortie d'un rapport qui estimait à 330 000 le nombre de victimes mineures dans l'église française depuis 1950.
3: Et place donc aujourd'hui, Julien, à une dernière étape aux accents plus diplomatiques.
4: À Metz, dans l'est de la France, un discours sur l'Europe et la paix devant Emmanuel Macron et plusieurs dirigeants de l'UE, le pape doit aussi participer ce matin à une rencontre interreligieuse. 6 représentants de différents cultes pourront échanger avec lui, mais de nombreux diocèses de France ont tenu aussi à envoyer des délégations d'habitants de différentes religions qui assisteront à l'événement. Étienne Guillet est l'évêque de Saint-Denis, près de Paris.
9: Pour Metz, le diocèse de Saint-Denis a prévu une équipée, comme le font aussi d'autres diocèses de France. Nous, on s'est dit, on va vivre une aventure interreligieuse. On a pris un minibus, 9 places, et on a invité un jeune catho de 30 ans, et une autre jeune catho de 35 ans, une aumônière d'hôpital catholique qui vient avec sa collègue aumônière d'hôpital musulmane, 2 sikhs de Bobigny avec leur turban, 2 jeunes orthodoxes serbes très engagés dans le dialogue interreligieux et œcuménique, 2 amies juives et chrétiennes qui nous rejoignent en train le lendemain. Voilà, nous, c'était un peu important aussi pour nous de dire, c'est important que les responsables religieux de la France soient présents à Metz. Mais combien c'est important qu'il y ait des gens du terrain, des gens qui font vivre l'interreligieux dans un hôpital, dans un quartier. Donc, il y aura la demi-heure avec le pape. Mais en vrai, ce qui sera peut-être drôle, c'est toute la route, dormir au même endroit, dîner ensemble, apprendre à se connaître, faire la queue le lendemain matin, visiter Metz après. En soi, la venue du pape nous donne l'occasion aussi de progresser dans ses ponts.
4: L'évêque de Saint-Denis au micro de Véronique Guémard. Et à Metz aujourd'hui, Emmanuel Macron assistera finalement à la dernière messe célébrée par le pape. Il avait à l'origine annoncé qu'il ne participerait à aucune d'entre elles en vertu de la séparation de l'Église et de l'État.
3: À la une également en France, une première historique.
4: La percée de l'extrême droite hier dans le dernier scrutin national avant la présidentielle d'avril prochain. Pour la première fois, le Rassemblement national va pouvoir former un groupe au Sénat avec au moins 15 sièges acquis pour lui ou ses alliés de l'UDR. Les élections sénatoriales d'hier qui renouvelaient une moitié de la chambre haute du Parlement ont aussi permis à la France insoumise de faire élire son premier sénateur. Le parti de droite, les Républicains, reste la première force au Sénat. On fait le point dans le journal de 6h, temps universel avec Valérie Gasse.
3: Au Niger, 4 semaines sans nouvelles de notre confrère Moussa Kaka.
4: Lui que vous avez entendu raconter l'actualité de son pays sur notre antenne pendant des années et qui a disparu le lundi 31 août après avoir quitté la radio-télévision Sarraounia qu'il dirige pour rentrer à son domicile à Niamey. Ni sa famille ni ses proches n'ont eu de nouvelles depuis. Les autorités nigériennes n'ont jamais communiqué. Et Reporters sans frontières évoquent toujours une disparition forcée tout en appelant à l'ouverture d'une enquête. Les voix continuent de s'élever pour demander des éclaircissements à l'image de Sekou Jamal Pendessa, secrétaire général du syndicat des professionnels de la presse de Guinée.
0: Moussa Kaka, c'est une voix bien connue à RFI. Depuis longtemps, moi, je l'écoutais. Et malheureusement, c'est cette voix qu'on vient éteindre aujourd'hui. C'est malheureux de le constater et c'est inquiétant. Quand on sait que c'est arrivé à plusieurs endroits, comme chez nous ici, vous avez le cas Habib Marouane, vous avez le cas Santi Keita de la RTG. Et quand on voit aussi là-bas qu'on nous parle de cas de disparition, on se dit quand est-ce qu'on pourra retrouver Moussa Kaka? Donc les autorités doivent communiquer. Ça y va dans l'intérêt de l'état de droit, ça y va dans l'intérêt de la crédibilité de nos différents pays. Il faut qu'on nous dise qu'est-ce qui lui est arrivé. Et où est-ce qu'il est, et qu'on nous le ramène sain et sauf. Et Moussa Kaka, en tant que confrère, je m'adresse à toi personnellement, au nom de tes confrères guinéens, tu as notre soutien. Nous espérons que tu vas revenir très vite.
4: 4 semaines sans nouvelles de Moussa Kaka, Sekou Jamal Pendessa au téléphone de Magali Lagrange.
3: Ils perdront leurs privilèges et leur immunité dans 7 jours. Israël révoque l'accréditation de diplomates néerlandais en poste en Cisjordanie occupée.
4: Mesure annoncée hier par le chef de la diplomatie israélienne après l'entrée en vigueur de l'interdiction par les Pays-Bas d'importer dans le pays des produits issus des colonies israéliennes illégales dans le territoire. La surenchère verbale continue côté israélien, à l'image du ministre d'extrême droite Bezalel Smotrich, qui a appelé hier à une guerre en Cisjordanie pour chasser l'autorité palestinienne. Il appelle aussi à l'annexion du sud du Liban et à celle de la bande de Gaza, l'enclave palestinienne, que l'autre ministre d'extrême droite Itamar Ben-Gvir appelait il y a quelques semaines à vider de ses habitants, ce qui constituerait un crime de guerre. Itamar Ben-Gvir, qui participait hier à une manifestation à la lisière de la bande de Gaza pour rappeler cette fois au retour des colonies israéliennes sur place. Reportage Frédéric Michelin.
10: Des matelas entassés sur les toits des voitures, des caravanes en file indienne, plus de 2000 personnes sont rassemblées sous le slogan « S'installer à Gaza ». Vora, influenceuse, milite pour le parti d'extrême droite d'Itamar Ben-Gvir.
11: Voilà, j'ai un t-shirt, je soutiens Ben-Gvir. J'ai aussi un petit autocollant « Gaza est à nous pour toujours ».
10: Israël a évacué ses colonies à Gaza en 2005. À l'époque, Gideon, aujourd'hui grand-père, vivait là-bas.
12: J'ai vécu dans la bande de Gaza et j'ai été mis dehors il y a 21 ans. Je suis ici pour dire que Gaza fait partie d'Israël. C'est notre objectif, notre vision.
10: Dans la station-service voisine, Ronnie, un soldat en permission, regarde passer le convoi des ultranationalistes.
13: Ils veulent commencer une nouvelle guerre, dans l'autre sens. Actuellement, on se bat sur la ligne jaune. Eux veulent passer la ligne et vivre dans la bande de Gaza. Et ça veut dire pour les militaires, continuer à se battre.
10: Opération de communication bien rodée, Dvorah sait que l'armée israélienne va la stopper.
14: Non, on n'a pas le droit de rentrer à Gaza, bien sûr, on est au courant. Pas encore.
10: Selon un sondage publié l'année dernière, l'idée de recoloniser Gaza est aujourd'hui soutenue par un tiers des Israéliens. Frédéric Misselin, Jérusalem, RFI.
4: Et à Gaza, l'armée israélienne et le Shin Bet affirment avoir tué samedi un homme filmé en train d'enlever un couple d'otages lors des attaques terroristes du Hamas il y a bientôt 3 ans, le 7 octobre 2023.
3: En Serbie, il quitte le pouvoir pour tenter de s'y maintenir.
4: Aleksandar Vučić a démissionné hier de son poste de président. Il devait le quitter à la régulière l'an prochain et ne pouvait plus briguer de nouveaux mandats. Qu'à cela ne tienne, il se lance désormais dans la campagne pour les législatives qu'il a lui-même convoquées, Laurent Rouy.
14: C'est face à des milliers de ses soutiens devant la présidence qu'Aleksandar Vučić a délivré son dernier discours. Il en a profité pour lancer sa campagne, pour tenter de redevenir Premier ministre.
13: La bataille ne fait que commencer. Et je vous appelle à les battre avec plus de conviction que jamais. Battons-nous un mois encore et nous remporterons une victoire inoubliable. Que la Serbie gagne.
14: La démission d'Aleksandar Vučić après 14 ans de pouvoir, dont 12 en tant que président, est la suite logique des législatives anticipées qu'il a été contraint d'annoncer après presque 2 ans de protestations populaires massives contre la corruption de son régime, suite à l'effondrement mortel de la garde Novi Sad. Vučić, qui ne peut se représenter à la présidence après 2 mandats, va tenter de l'emporter contre la liste étudiante. 250 candidats désignés dans les universités en grève qui ont promis de poursuivre les élites corrompues en justice. Pour le scrutin du 25 octobre, presque tous les partis d'opposition ont renoncé à se présenter et soutiennent les étudiants. Mais il y a de fortes chances que Vučić, très impopulaire, sorte la carte qui lui a permis de gagner nombre d'élections par le passé. La fraude électorale. Laurent Rouy, Belgrade, RFI.
3: Et puis, Julien, eux tentent de se faire entendre et de se faire voir.
4: En France, les sapeurs-pompiers en grève depuis le 8 septembre ont installé hier un campement au pied de la Tour Eiffel. Objectif, visibilité maximale pour alerter sur le manque de moyens après un été caniculaire qui a vu les incendies records se multiplier. La profession ne cesse de le répéter. François Ballarin, les pompiers sont à bout de souffle.
15: Il porte un badge en grève à la place de son grade. L'adjudant Nicolas Lomet est pompier dans le Rhône et délégué du syndicat Sud. Il regrette l'inaction du gouvernement.
16: Il n'y a rien qui est décidé. Donc déjà, on était en manque d'effectifs il y a 3 ans. Donc là, c'est encore pire.
15: Une situation aggravée par le changement climatique avec à la clé un été sec et caniculaire. Les incendies se sont multipliés, pas les financements. Et la situation est devenue intenable, alerte Nicolas Lomet.
16: Concrètement, on manque de tout. On manque de pompiers, on manque de camions. En plus, on a beaucoup de choses qui sont en train de se lancer. Donc on nous demande de tout révolutionner au niveau pompier. Et c'est normal, c'est tellement vieux. Là, ils veulent nous rajouter des choses qui vont coûter une blinde. Au bout d'un moment, non. Le financement, il est plus bon.
15: Au-delà des finances, c'est aussi le fonctionnement de la profession qui pose problème. Les sapeurs-pompiers volontaires, dont ce n'est pas le métier principal, composent 80% des effectifs et ils sont sursollicités.
16: Ils sortent 3 ou 4 fois dans la nuit, le lendemain, ils retournent au boulot. Ils se reposent quand, ces gens? La personne, elle est chauffeur de bus. Elle conduit des enfants, elle n'a rien dormi de la nuit. Donc peut-être qu'il en faudrait plus. Et s'il y a trop d'interventions, à ce moment-là, il faudrait peut-être basculer sur ces endroits-là avec des pompiers professionnels.
15: Des pompiers professionnels qui pourraient provenir du vivier des volontaires, souligne Nicolas Lomet. Mais il faudra encore et toujours des financements. Et c'est bien ce que compte...
2: C'était le journal de RFI, Radio France Internationale.

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C'est l'heure du point météo sur le 107FM. Aujourd'hui, lundi 28 septembre, un ciel nuageux et du vent pour ce début de semaine sur l'Aveyron. L'automne arrive, mais toujours avec des températures estivales dans l'après-midi. Au thermomètre ce matin, nous avons 15 degrés pour Rodez, 14 degrés pour Sévrac-le-Château, 17 degrés pour Espalion et 18 pour Villefranche de Rouergue. Cet après-midi, les températures augmentent, mais s'accompagneront de rafales de vent. Vous pourrez enlever les vestes puisque nous aurons au thermomètre 21 degrés pour Sévrac, 22 pour Salcuran, 25 degrés pour Rodez et Espalion et 26 degrés pour Villefranche de Rouergue. Demain, mardi 29 septembre, un ciel nuageux nous attend toute la journée avec de belles éclaircies cependant pour Rodez et Villefranche. Au thermomètre demain matin, nous aurons 15 degrés pour Salcuran, 16 pour Sévrac-le-Château, 18 pour Rodez, 19 pour Espalion et 20 degrés pour Villefranche de Rouergue. Même topo pour demain après-midi. Des nuages et du vent avec un mercure qui restera bien au-dessus des normales saisonnières pour un mois de septembre, puisque vers 14h, nous aurons 21 degrés pour Salcuran, 21 aussi pour Sévrac, 25 degrés pour Rodez et Espalion, et une belle hausse avec 28 degrés pour Villefranche de Rouergue. C'est fini pour ce point météo. Je vous donne rendez-vous pour la suite du programme de votre radio aveyronnaise préférée. 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

Chouïa à la découverte du monde arabe avec moi, Alam. Chouïa en arabe veut dire un peu. Dans cette émission, nous allons voyager dans le monde arabe, un univers d'une richesse incroyable, par sa culture, par ses musiques, son histoire, un vrai patrimoine peu connu que je m'engage à vous faire découvrir. À la découverte du monde arabe, avec moi, Alam, on est parti. Quand on parle de grands festivals de cinéma, on pense souvent à Cannes, à Venise ou encore à Berlin. Et pourtant, le monde arabe possède lui aussi des rendez-vous incontournables qui font rayonner le cinéma de toute une zone géographique. Aujourd'hui, je vous emmène découvrir trois festivals majeurs, les journées cinématographiques de Carthage en Tunisie, le Festival international du film de Marrakech au Maroc et le Festival du film d'El Gouna en Égypte. Commençons par le plus ancien, les journées cinématographiques de Carthage en Tunisie. Il a été créé en 1966. C'est tout simplement le premier festival de cinéma d'Afrique et du monde arabe, à une époque où les productions africaines et arabes étaient quasiment absentes des grands festivals internationaux. Carthage avait une ambition très claire, offrir une scène aux cinéastes du Sud. Dès sa création, le festival refuse de copier Cannes ou Venise. Ici, le tapis rouge n'est pas la priorité. Ce qui compte réellement, ce sont les œuvres, les débats, les rencontres et les sujets de société. Les films abordent souvent des questions politiques, sociales ou identitaires. Son trophée, le fameux Tanit d'or, porte le nom d'une ancienne déesse carthaginoise. Recevoir donc ce prix est aujourd'hui une véritable consécration pour de nombreux réalisateurs africains et arabes. De nombreux grands noms y ont été révélés et le festival continue encore aujourd'hui à défendre un cinéma engagé, souvent indépendant, loin des grosses productions commerciales et des paillettes. Cap vers l'ouest à très exactement 2422 km à Marrakech, au Maroc. Le Festival international du film de Marrakech est beaucoup plus récent puisqu'il est né en 2001 sous l'impulsion du roi Mohamed VI. Son objectif est très différent de celui de Carthage. Marrakech veut devenir un des rendez-vous mondiaux capables d'attirer les plus grandes stars du cinéma tout en mettant en lumière les talents marocains, arabes et africains. Il l'est d'ailleurs devenu au fur et à mesure des éditions. Au fil des années, on y voit défiler Martin Scorsese, Robert De Niro, Marion Cotillard, Monica Bellucci, Francis Ford Coppola, Tilda Swinton et bien plus d'autres. Mais derrière les paillettes, le festival joue aussi un rôle essentiel dans la formation des jeunes réalisateurs et réalisatrices grâce à des ateliers, des créations, des résidences d'écriture et des rencontres professionnelles. Chaque année, la célèbre place de Marrakech de Jamaa El Fna se transforme en immense salle de cinéma à ciel ouvert où des projections gratuites permettent à des milliers de personnes de découvrir des films venus du monde entier. Et pour terminer, direction l'Est, cette fois-ci à très exactement 5333 km pour aller en Égypte avec le festival du film d'El Gouna. Créé en 2017, il est le plus jeune des trois. Mais il s'est rapidement imposé comme un acteur important du cinéma arabe contemporain. Installé sur les bords de la mer Rouge, El Gouna affiche une image plus moderne et plus internationale. Le festival met particulièrement l'accent sur les jeunes réalisateurs, les coproductions internationales et les nouvelles écritures cinématographiques. Il accueille alors des films venus du monde entier, notamment du Moyen-Orient, d'Afrique, d'Europe ou d'Asie, mais il est surtout devenu un lieu où producteurs, distributeurs et réalisateurs viennent trouver des financements pour leurs futurs projets. Malgré son jeune âge, El Gouna a déjà contribué à soutenir plusieurs dizaines de films arabes grâce à ses plateformes de développement. Pour clôturer cette chronique, les trois festivals de cinéma démontrent que le cinéma arabe ne se résume pas à une seule culture ou à un seul pays. C'est un cinéma riche, multiple, militant, en constante évolution, qui raconte les réalités de sociétés diverses tout en trouvant progressivement sa place sur la scène internationale. Et si Cannes reste la vitrine du cinéma mondial, Carthage, Marrakech et El Gouna sont aujourd'hui devenues les trois grandes capitales de cinéma arabe, chacune avec sa personnalité, avec son histoire et sa manière de faire vivre le 7e art. C'était un chouïa, traduit par un peu, de culture arabe, avec moi, Alam, sur Radio Temps Rodez. À la semaine prochaine pour une nouvelle rétrospective sur le monde arabe.

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0: Nous sommes le lundi 28 septembre et c'est l'heure de l'agenda culturel du jour. On commence la semaine tranquillement avec un atelier herboristerie à Cransac. Ça se passe à 15h aux anciens thermes. C'est l'occasion de redécouvrir l'usage des plantes pour accompagner la prévention et l'entretien de votre santé. Vous pourrez y faire de l'huile de massage, de la lotion ou de la tisane en fonction de la saison. L'atelier dure 1h30. Les renseignements et tarifs sont à prendre directement auprès des thermes de Cransac et l'inscription est obligatoire par téléphone au 05 65 43 68 41 43 68 41. Pour ce lundi, toujours restons autour du bassin et allons directement à l'office de tourisme et du thermalisme de Decazeville pour voir l'exposition Vert Irlande. Après plusieurs années dans le bassin en tant que photographe pigiste à la Dépêche du Midi, Luis Tornero a quitté le bassin pour partir en Irlande. Ses pérégrinations en tant que guide touristique sur l'île d'Emeraude lui ont fait découvrir ses coins les plus reculés. Ce sont ces photos que vous allez voir dans cette exposition qui reflètent surtout la beauté inaltérable des paysages irlandais. L'exposition est gratuite et elle est visible aux heures d'ouverture de l'office de tourisme, c'est-à-dire du lundi au samedi, de 10h à 12h30, puis de 14h à 18h. Pour demain, mardi, cette fois, si vous possédez des petits-enfants, je vous propose une rando poussette à Luc-la-Primaube. Rendez-vous à l'espace Saint-Exupéry dès 10h, donc demain matin. L'occasion de partager un moment convivial pour les parents, mais aussi les grands-parents, les oncles, les tantes, les cousins, les cousines. Venez avec des petits et leurs poussettes pour découvrir la nature et échanger avec des adultes au rythme des tout-petits. C'est organisé par Valérie et François et c'est gratuit. C'est tout pour l'agenda du jour. Passez une excellente journée à l'écoute de Radio Temps Rodez.
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0: L'interview d'aujourd'hui avec Maëly, elle est coprésidente de l'association Flamencolé, une association villefranchoise d'amoureuses de danse et de culture flamenca. Elle vient justement nous parler de leurs actualités de rentrée, notamment les cours de flamenco, des stages de guitare, des concerts et bien plus encore. Bonjour Maëly.
1: Bonjour, merci de me recevoir.
0: Avec plaisir, avec grand plaisir. Qu'est-ce que d'abord Flamencolé ?
1: Alors Flamencolé, c'est une association qui existe, qui est basée à Villefranche-de-Rouergue, qui existe depuis 2020, qui a été créée à l'origine par ma maman et une amie à elle, toutes les deux très très passionnées de flamenco, et que moi j'ai rejoint par la suite.
0: Alors justement, vous allez présenter vos actualités de ce mois de septembre, de cette rentrée. Est-ce qu'on peut en savoir un petit peu plus ?
1: Mais bien sûr. Alors cette année, c'est particulier justement parce qu'on a, on accueille une nouvelle enseignante. Donc les cours vont plus être des cours par semaine, mais des cours mensualisés parce qu'elle vient de Toulouse. Mais c'est une enseignante de très haut niveau qui a été la prof de danseuse de flamenco aujourd'hui célèbre. Et donc elle viendra une fois par mois, un dimanche par mois pour 3 heures de danse à Villefranche-de-Rouergue. Les cours commencent le 13 septembre, mais il est possible de l'intégrer tout au long du mois de septembre et d'octobre. Après, pas plus tard, parce que ça commence à faire un peu tard pour rattraper. Mais en tout cas, c'est possible de nous contacter n'importe quand dans l'année pour au moins prendre des renseignements et venir essayer. Surtout si c'est
0: D'accord.
1: pas débutante, elles peuvent rentrer n'importe quand dans l'année.
0: Donc on le
1: Voilà.
0: rappelle, c'est une mensuelle, c'est ça?
1: Oui,
0: Et
1: c'est
0: est-ce que
1: donc.
0: vous avez déjà fixé les dates ou pas encore?
1: Les dates sont déjà fixées, je ne vais pas vous les donner à l'oral parce que ça va être barbant, mais elles sont, donc nous, soit on a des formats papier où on distribue aux gens qui viennent nous voir, ou elles sont sur notre Facebook, le Facebook de Flamencolé, vous avez toutes les dates mensuelles en fait des stages.
0: Très bien.
1: Voilà.
0: Une autre actualité se prépare en octobre aussi.
1: Absolument, donc là, le gros événement de cette année et de l'association, parce que c'est la première fois qu'on organise un spectacle de cette importance, ce sera un spectacle de flamenco au théâtre de Villefranche-de-Rouergue le 3 octobre à 20h45. Donc là, on a 5 artistes sur scène, une danseuse qui nous vient de Barcelone et 2 chanteurs, Melchior Campos et Alberto Garcia, un percussionniste, Juan Manuel Cortés, et évidemment un guitariste, comme toujours dans le flamenco, Lenny Kreff, qui sont tous des artistes de renommée dans le flamenco.
0: Comment est-ce qu'on prend nos billets en amont, s'il faut les prendre en amont?
1: Oui, absolument. Alors, il y a une ligne, il y a une billetterie en ligne Eloasso, donc il suffit de taper Eloasso Flamencolé, et la billetterie est au nom du spectacle. Le spectacle, c'est Puntos Cardinales, les points cardinaux. Autrement, l'Office du tourisme de Villefranche-de-Rouergue, sur place ou au téléphone.
0: Très bien. Et pour en revenir aux cours mensuels, j'ai oublié de vous poser la question, pour quel public est-ce que ces cours-là sont proposés?
1: Alors, on accueille des débutants, c'est-à-dire des gens qui n'en ont jamais fait. Donc, il est possible de venir sans connaître rien du flamenco, ni même en n'ayant jamais dansé.
0: Très bien.
1: Donc, c'est pas un problème. La prof reprend les bases et elle a tout à fait l'expérience pour ça. Et ensuite, il y a un cours intermédiaire pour des gens qui maîtrisent déjà.
0: Et à quel tarif est-ce qu'ils sont proposés ces cours?
1: Alors, dans les deux cas, c'est 210 euros l'année plus 8 euros d'adhésion pour l'association. Voilà. J'ai quand même oublié de le préciser que le 3 octobre au matin, pour la venue des artistes dans le cadre du spectacle, il y aura un stage et de danse et de guitare le 3 octobre au matin à Villefranche-de-Rouergue.
0: Merci beaucoup, merci Maëly. On rappelle que vous êtes coprésidente pour de l'association Flamencolé. Flamencolé avec deux O, on le rappelle. Flamenc,
1: Absolument.
0: apostrophe, O-O-L-E accent, si jamais vous souhaitez avoir plus d'actualités, également sur leur page Facebook. Donc Flamencolé avec un apostrophe et deux O. Merci beaucoup Maëly.
1: Merci beaucoup. Au revoir.

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C'est l'heure du point météo sur le 107 FM. Aujourd'hui, lundi 28 septembre, un ciel nuageux et du vent pour ce début de semaine sur l'Aveyron. L'automne arrive, mais toujours avec des températures estivales dans l'après-midi. Au thermomètre ce matin, nous avons 15 degrés pour Rodez, 14 degrés pour Sévrac-le-Château, 17 degrés pour Espalion et 18 pour Villefranche de Rouergue. Cet après-midi, les températures augmentent, mais s'accompagneront de rafales de vent. Vous pourrez enlever les vestes puisque nous aurons au thermomètre 21 degrés pour Sévrac, 22 pour Salcuran.

25 degrés pour Rodez et Espalion et 26 degrés pour Villefranche de Rouergue. Demain, mardi 29 septembre, un ciel nuageux nous attend toute la journée avec de belles éclaircies cependant pour Rodez et Villefranche. Au thermomètre demain matin, nous aurons 15 degrés pour Salcuran, 16 pour Sévrac-le-Château, 18 pour Rodez, 19 pour Espalion et 20 degrés pour Villefranche de Rouergue. Même topo pour demain après-midi. Des nuages et du vent avec un mercure qui restera bien au-dessus des normales saisonnières pour un mois de septembre, puisque vers 14h, nous aurons 21 degrés pour Salcuran, 21 aussi pour Sévrac, 25 degrés pour Rodez et Espalion, et une belle hausse avec 28 degrés pour Villefranche de Rouergue. C'est fini pour ce point météo. Je vous donne rendez-vous pour la suite du programme de votre radio aveyronnaise préférée. Très bonne journée à l'écoute de Radio Temps Rodez.

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3: Pourquoi ce choix de Metz en tant que dernière étape après un passage à Lourdes où le souverain pontife a notamment rencontré des victimes de violences sexuelles commises au sein de l'église? En France, toujours élection sénatoriale hier et c'est une première. Le Rassemblement National va pouvoir constituer un groupe dans la chambre haute du Parlement. On va en parler. Dans ce journal également, la crainte d'une nouvelle guerre d'ampleur en Éthiopie après plusieurs jours d'affrontements entre l'armée fédérale et les forces tigréennes et leurs alliés. Et puis la colère qui continue de gronder en Espagne après l'expulsion d'une retraitée, ça a déclenché un mouvement de contestation pour dénoncer la crise du logement qui frappe le pays.
4: Le président français a réorganisé son agenda, nous dit l'Élysée.
3: Après une absence remarquée lors des messes du pape Léon XIV ces derniers jours, Emmanuel Macron participera finalement bien à celle que le chef de l'Église catholique donnera cet après-midi à Metz, justement dans le nord-est du pays, la dernière étape de son voyage en France. Une étape moins attendu, mais très symbolique, où il prononcera aussi deux discours. Sur cette terre longtemps déchirée par les guerres, le pape veut rappeler les racines du projet européen, Sofia Katsenkova.
5: Pourquoi avoir choisi la ville de Metz? Parce qu'ici, l'Europe raconte une histoire, celle d'ennemis devenus des alliés, françaises, allemandes, puis de nouveau françaises, au gré des affrontements entre les deux pays voisins. Pour Sébastien Maillard, expert de l'Union européenne et ancien correspondant de la Croix au Vatican, cette histoire, c'est ce qui a guidé le choix du pape.
6: Metz, c'est la ville un peu martyre des guerres de l'Europe, aussi bien la Seconde Guerre mondiale que la Première Guerre mondiale. C'est le seul symbole d'une ville qui a su surmonter ses blessures, qui porte les cicatrices de l'histoire, mais qui les a guéries à travers la construction européenne.
5: Metz, c'est aussi la terre de Robert Schuman. En 1950, ce catholique fervent, père fondateur de l'Europe, lance le rapprochement franco-allemand autour du charbon et de l'acier. Léon XIV vient donc saluer son héritage, mais aussi encourager une Union européenne bousculée par la montée du nationalisme. Sébastien Maillard.
6: L'Union européenne subit des vents contraires, des vents nationalistes, une remise en cause du projet lui-même et des menaces fortes sur le respect du droit, le respect de la dignité de la personne humaine, le respect du multilatéralisme, enfin tout ce qui fonde le projet européen. Donc je crois qu'il vient un peu en soutien à ce projet.
5: Après une rencontre interreligieuse, le pape prendra la parole sur la paix et l'unité en présence d'Emmanuel Macron et plusieurs dirigeants européens.
3: Avant donc l'office à la cathédrale Saint-Étienne de Metz, prévue à 16h. Heure locale.
4: Et si cette dernière étape a pu surprendre, celle d'hier était nettement plus attendue, presque logique.
3: Le pape était à Lourdes, lieu de pèlerinage dans le monde catholique. Léon XIV s'y est offert un nouveau bain de foule. Il a aussi discuté avec 7 victimes de crimes sexuels dans l'église. Un fléau au caractère systémique, a-t-il dit. Plusieurs des personnes qu'il a pu rencontrer ont ensuite donné une conférence de presse saluant l'écoute profonde de la part du pape. Mais ce n'est pas suffisant pour les collectifs de victimes qui, eux, n'ont pas été reçus alors qu'ils le réclamaient. Pour eux, Léon XIV aurait dû aller plus loin. Pascal Gély est membre du collectif des victimes de Betharam, du nom d'une école catholique où plusieurs faits de violence sexuelle ont été dénoncés.
7: Même si nous, on avait été reçus, jamais on n'aurait accepté dans ces conditions, sauf s'il acceptait de s'afficher avec nous pour dire devant tout le monde que c'était une honte et que l'Église, en fait, n'a pas vocation à violer ses enfants par l'intermédiaire de ses prêtres. Ce moment-là, il n'y a pas eu lieu. Donc vous avez une indifférence joyeuse des fidèles, je le dis de manière provocante pour leur faire un électrochoc, pour dire, vous avez dans les victimes de Betharam et dans les victimes françaises des gens qui sont comme vous, qui sont croyants, et qui vous alertent en fait sur un fléau pour vous dire, faites une pause, écoutez déjà comment ça fait mal. Et encore une fois, c'est 16 000 enfants tous les ans qui sont agressés dans l'église. Donc nous, on n'a rien à perdre, et on a reçu des dizaines et des dizaines et une centaine de témoignages de gars qui avaient été violés. Donc on assume nos responsabilités pour faire en sorte que ça n'arrive plus, parce que ça arrive encore aujourd'hui.
3: Des propos recueillis par François Ballarin.
4: En France, toujours, les élections sénatoriales avaient lieu hier.
3: Pour renouveler près de la moitié de la Chambre haute du Parlement, ce sont les grands électeurs qui votaient, des parlementaires, des élus départementaux, régionaux, mais aussi et surtout des milliers de représentants des conseils municipaux. Et pari réussi pour le Rassemblement national, le parti d'extrême droite et son allié UDR obtiennent 15 sièges. Ça veut dire que pour la première fois, le RN peut constituer son propre groupe au Sénat. Bonjour Valérie Gasse.
8: Bonjour Gaëtan.
3: Chef du service politique de RFI. Alors, s'il faut être honnête, Valérie, ce n'est pas une immense surprise hein, après les victoires engrangées au municipal, mais ça n'en demeure pas moins quand même un grand bouleversement.
8: Oui, c'est un bouleversement qui était en effet prévisible, mais qui était surtout très attendu par le RN. La preuve, le dispositif mis en place par le parti pour donner encore plus de résonance à ce résultat. Jordan Bardella était hier soir à la Seyne-sur-Mer, ville du Var conquise au municipal, et c'est lui qui, de là-bas, a annoncé que la barre fatidique des 10 sénateurs était dépassée et qu'un groupe pourrait donc être créé, un signe de plus de la réussite de l'opération normalisation du RN, de son implantation dans les territoires après les municipales, et un bon présage pour la campagne présidentielle de Marine Le Pen, qui n'a pas boudé son plaisir en écrivant sur X que c'était une étape majeure. Et c'est aussi un bouleversement pour le Sénat, où l'extrême droite n'avait jusqu'ici pas de visibilité, le RN n'avait que 3 sénateurs. Ce groupe nouvelle vitrine, avec du temps de parole et des moyens, peut devenir un élément perturbateur. Déjà, Jordan Bardella a essayé de mettre le verre dans le fruit et a dit tendre la main aux patriotes sincères de LR, dont certains ont déjà cédé localement, notamment dans le sud, aux sirènes du RN ou de son allié, l'UDR.
3: Alors pour autant, Valérie, les équilibres ne changent pas.
8: Non, les socialistes résistent, les macronistes et les communistes se maintiennent, les écologistes baissent un peu. LFI fait une entrée symbolique en obtenant un siège dans le Rhône avec Gabriel Amar, le gendre de Jean-Luc Mélenchon, et revendique aussi la victoire de Marc Perret d'hiver gauche en Haute-Garonne. Les Républicains et les centristes gardent donc la majorité comme dans la chambre précédente pour au moins 3 ans jusqu'à la prochaine élection, car il n'y a pas de dissolution possible du Sénat, contrairement à l'Assemblée. Et le nouveau président de la République qui va être élu en mai devra faire avec.
3: Merci Valérie Gasse, chef du service politique de RFI. Dernier jour du procès de Rachida Dati devant le tribunal correctionnel de Paris. On connaîtra notamment les réquisitions du parquet à l'encontre de l'ex-ministre de la Justice et ex-député poursuivi pour corruption et trafic d'influence. Même chose pour Carlos Ghosn, ancien patron du groupe Renault, jugé lui en son absence.
4: Les communications en grande partie coupées au Tigré et dans ses environs.
3: Pas facile de suivre l'évolution de la situation dans cette région du nord de l'Éthiopie et dans celle voisine de l'Amara et de l'Afar. On sait en tout cas que les combats y ont repris mardi entre d'un côté l'armée fédérale et de l'autre les forces tigréennes et leurs alliés, quelques jours seulement après l'annonce d'une alliance entre les principaux groupes armés opposés au régime d'Addis Abeba qu'ils veulent renverser. Hier à Mekelle, plusieurs journalistes ont notamment fait état d'une frappe de drone contre un immeuble accueillant la télévision officielle du Tigré, tandis qu'en Afar, les combats auraient forcé près de 150 000 personnes à fuir, selon nos confrères de l'AFP qui ont pu interroger des sources humanitaires sur place. Le chef d'état-major de l'armée fédérale éthiopienne accuse 3 pays voisins, l'Érythrée, le Soudan et l'Égypte, de soutenir les groupes armés. Et l'on craint maintenant une reprise pure et simple d'une guerre à grande échelle. Pourtant, Alexandra Branjon, il y a eu l'accord de paix de Pretoria, signé il y a 4 ans par les autorités et les Tigréens du TPLF, mais ça ne semble plus d'actualité.
9: L'accord de paix n'a pas tenu car les problèmes de fond n'ont pas été résolus, résume le chercheur René Lefort. À savoir, quelle autonomie les différentes régions peuvent-elles avoir par rapport au pouvoir central? Chaque camp s'accuse de ne pas avoir respecté cet accord. Les forces du TPLF n'ont pas désarmé comme prévu et la question des territoires contestés n'a pas été tranchée. Plus de 760 000 Tigréens déplacés par la guerre n'ont pas pu rentrer chez eux. Ces derniers mois, les attaques aériennes de l'armée fédérale se sont intensifié au Tigré avec le rétablissement d'un gouvernement régional d'avant-guerre décrété par le TPLF en mai dernier. Les observateurs restent toutefois dubitatifs quant à cette nouvelle alliance entre 7 groupes armés opposés au régime. S'ils arrivent à se coordonner au niveau militaire, ces groupes armés peuvent représenter une véritable menace pour les autorités fédérales, indique le chercheur Ketil Tranvol, avant d'ajouter leurs différences idéologiques risquent d'être un véritable problème. Autre inconnu, le soutien apporté par l'Érythrée. Le gouvernement fédéral accuse son voisin de soutenir les rebelles tigréens, ce que nie Asmara.
3: La précision d'Alexandra Brange. Bilan encore très incertain en République démocratique du Congo. Au moins 12 morts, mais aussi des dizaines de disparus après le naufrage d'une pirogue motorisée sur le lac Kivu. C'était dans la nuit de samedi à dimanche. L'embarcation transportait notamment des petits commerçants de l'île d'Ijoui, vers laquelle elle se dirige. En Thaïlande, ce sont au moins 8 personnes qui ont perdu la vie. Bilan des autorités depuis le 16 septembre et le début des inondations provoquées par des pluies diluviennes. Aucun mort signalé par contre pour l'instant à Bangkok, où l'état de catastrophe a pourtant été déclarée.
4: Il y a les tentes et les sacs de couchage, un stand de ravitaillement et même une équipe qui s'occupe de ramasser les déchets. La vie s'organise sur la Puerta del Sol.
3: En plein cœur du centre touristique de la capitale espagnole Madrid, depuis deux jours maintenant, de nuit même, des centaines de personnes y campent avec la ferme intention de continuer à le faire tant qu'il n'y aura pas eu de progrès sur la crise du logement qui frappe le pays. Les prix explosent et il n'y a pas assez d'offres. Trouver un appartement et être capable de le payer devient de plus en plus compliqué. Le Premier ministre Pedro Sanchez dit en avoir conscience et présentera demain lors d'un conseil des ministres un décret visant à protéger les locataires, baptisé décret Marie-Carmen, du nom d'une retraitée de 87 ans. C'est justement la médiatisation de sa situation qui a mis le feu aux poudres, Mélissa Barra.
10: Les images de son expulsion avaient tourné en boucle sur les chaînes espagnoles. Au milieu de la foule rassemblée en soutien en bas de chez elle, Marie-Carmen Abascal, 87 ans, est évacuée en civière de son immeuble, puis embarquée en ambulance. Visiblement épuisée, elle est depuis internée à l'hôpital Gregorio Marañón de Madrid, d'où elle envoie des messages de soutien au mouvement contre le mal logement. C'est aussi depuis sa chambre d'hôpital qu'elle attend des réponses de la municipalité. Face à l'indignation de l'opinion publique, son ancien bailleur a tenté de faire requalifier auprès de la mairie l'appartement où elle vivait depuis ses 17 ans en logement social pour lui permettre de le regagner à moindre coût. C'est non pour la municipalité madrilène qui dit avoir proposé à l'octogénaire un hébergement en EHPAD public. Dans l'attente d'une solution, Marie-Carmen Abascal, en situation de handicap, ne peut compter que sur son cousin qui vit dans un logement de 58 mètres carrés non adapté aux personnes à mobilité réduite.
3: Mélissa Barra. Et puis si vous rougissez de parfois vous perdre pendant des heures dans des vidéos de chats et de chiens, tout ce qu'il y a de plus mignon sur les réseaux sociaux, eh bien ne rougissez plus. Même aux rencontres photographiques d'Arles, ils passionnent tellement qu'ils ont le droit à leur propre exposition. Ça s'appelle modèle animal. Des clichés mignons mais qui interrogent aussi le regard que l'humain porte sur ces animaux, Elisabeth Le Quéret.
11: Le chaton joueur qu'on prend en photo sur le canapé, l'éléphant regardé à travers les barreaux du zoo, le documentaire animalier qu'on regarde le dimanche soir. Depuis deux siècles, l'animal n'a jamais quitté l'objectif. Tout commence par la curiosité scientifique. Dès les débuts de la photographie, on veut comprendre comment un animal se déplace, marche, vole, décomposer son mouvement image par image, comme au ralenti. Nathalie Erschdorfer, commissaire de l'exposition.
12: Quand on regarde au 19e siècle ce qu'il se joue, c'est vraiment parallèlement à l'empire, les empires coloniaux qui vont extraire des animaux pour nous les amener en Europe. Fondamentalement, c'est aussi le 19e siècle, le moment où on va classifier le monde, classifier le vivant. Mais ce monde des animaux va être avant tout un monde qui va être là pour être analysé, étudié dans le détail, et analysé, étudié, cadré, c'est exploité.
11: S'impose donc très vite la question de la domination. Le zoo, le cirque, l'animal de compagnie mis en scène comme un enfant, à travers ces deux siècles d'images animalières, c'est le même constat qui s'impose toujours. Nous photographions les animaux, mais c'est bien nous que ces clichés révèlent.
3: Et l'exposition modèle animal, c'est à la Mécanique Générale à Arles jusqu'à dimanche.
4: Gaëtan Plenet pour le journal. Dans 5 minutes, notre grand invité international, le géographe, diplomate Michel Fouché, après cet appel passé à l'ONU pour corriger la carte du monde, en tout cas faire en sorte qu'elle soit plus à l'échelle de monde porté, notamment par plusieurs pays africains.
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1: Minute Patrimoine fête les 500 ans du clocher de la cathédrale de Rodez. Un demi-siècle d'histoire, de secrets et d'architecture, et ce sont vos questions qui font l'émission. Pour y répondre, nous recevons des experts et des expertes. Marie Ferré, directrice du patrimoine culturel de Rodez Agglomération, Anne Baron, chef de projet culturel pour le Pays d'Art et d'Histoire, et Aurélien Pierre, directeur des musées Fenaille et Denis Puech. voyagez à travers les siècles et venez percer les secrets de la cathédrale de Rodez.
0: Pour l'épisode du jour, quelles sont les dimensions de la cathédrale de Rodez et de son clocher ? Marie, est-ce que vous avez la réponse ?
13: Oui, alors on va faire environ, parce que c'est quand même assez monumental, mais la cathédrale de Rodez mesure donc environ 107 mètres de long pour 37 mètres de large. Alors ce sont déjà des dimensions impressionnantes, hein, surtout lorsqu'on imagine les moyens techniques qui sont disponibles au Moyen-Âge et à la Renaissance, donc lors de sa construction. Mais certaines de ses sœurs voient encore plus grand. La cathédrale Notre-Dame de Paris, par exemple, atteint 130 mètres de longueur. La cathédrale de Chartres, elle s'étend sur près de 48 mètres de large. Et puis, elle est géante. Parmi elles, la cathédrale d'Amiens, qui occupe une place à part avec ses 145 mètres de longueur et près de 70 mètres de large. Elle affiche des proportions tout à fait spectaculaires. Donc pour donner une idée, sa largeur, hein, c'est presque le double donc, de celle de Rodez. Hein. Donc Rodez n'est pas la plus grande cathédrale de France. Mais elle n'en demeure pas moins un monument d'une ampleur remarquable, particulièrement si l'on tient compte de l'importance de la ville à l'époque de sa construction, qui n'était pas non plus une ville si grande. En revanche, lorsque l'on parle de son clocher, les choses deviennent un peu plus intéressantes en termes de challenge. On entend souvent dire qu'il s'agit du plus haut clocher de France. Alors, il va falloir apporter une petite précision. Le clocher de la cathédrale de Rodez atteint 87 mètres de hauteur, ce qui est en effet considérable. Mais sa particularité, c'est d'être un clocher plat, c'est-à-dire qu'il est dépourvu de flèches et qu'il est donc en partie supérieur, pourvu d'une terrasse, accessible en plus. Et c'est dans cette catégorie qu'il fait effectivement figure de champion. Car si l'on prend en compte les flèches, le classement il change complètement. Hein. Pendant longtemps, le record a appartenu à la cathédrale de Beauvais. Son clocher culminait à près de 153 mètres de hauteur. C'était un exploit extraordinaire pour l'époque. Bon, alors malheureusement, cette prouesse architecturale ne restera pas longtemps parce que le clocher s'effondre en 1573, quelques années seulement donc après son achèvement. Aujourd'hui, c'est la cathédrale de Rouen qui détient le record français avec une hauteur de 151 mètres. Et son histoire réserve elle aussi une surprise parce que entre 1876 et 1880, elle fut tout simplement l'édifice le plus haut du monde. Ça n'a pas duré très longtemps. Alors même si Rodez ne possède pas le plus haut clocher, toutes catégories confondues, elle peut revendiquer avec fierté un titre bien particulier, celui du plus haut clocher plat, comme nous l'avons dit, de France. Un record qui contribue largement à la silhouette si reconnaissable de la cathédrale.
0: Tout à fait honorable dans sa catégorie. Merci Marie.
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0: C'est l'heure du point météo sur le 107FM. Aujourd'hui, lundi 28 septembre, un ciel nuageux et du vent pour ce début de semaine sur l'Aveyron. L'automne arrive, mais toujours avec des températures estivales dans l'après-midi. Au thermomètre ce matin, nous avons 15 degrés pour Rodez, 14 degrés pour Sévrac-le-Château, 17 degrés pour Espalion et 18 pour Villefranche de Rouergue. Cet après-midi, les températures augmentent, mais s'accompagneront de rafales de vent. Vous pourrez enlever les vestes puisque nous aurons au thermomètre 21 degrés pour Sévrac, 22 pour Salcuran, 25 degrés pour Rodez et Espalion et 26 degrés pour Villefranche de Rouergue. Demain, mardi 29 septembre, un ciel nuageux nous attend toute la journée avec de belles éclaircies cependant pour Rodez et Villefranche. Au thermomètre demain matin, nous aurons 15 degrés pour Salcuran, 16 pour Sévrac-le-Château, 18 pour Rodez, 19 pour Espalion et 20 degrés pour Villefranche de Rouergue. Même topo pour demain après-midi. Des nuages et du vent avec un mercure qui restera bien au-dessus des normales saisonnières pour un mois de septembre, puisque vers 14h, nous aurons 21 degrés pour Salcuran, 21 aussi pour Sévrac, 25 degrés pour Rodez et Espalion, et une belle hausse avec 28 degrés pour Villefranche de Rouergue. C'est fini pour ce point météo. Je vous donne rendez-vous pour la suite du programme de votre radio aveyronnaise préférée. Très bonne journée à l'écoute de Radio Temps Rodez.
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0: Nous sommes le lundi 28 septembre et c'est l'heure de l'agenda culturel du jour. On commence la semaine tranquillement avec un atelier herboristerie à Cransac. Ça se passe à 15h aux anciens thermes. C'est l'occasion de redécouvrir l'usage des plantes pour accompagner la prévention et l'entretien de votre santé. Vous pourrez y faire de l'huile de massage, de la lotion ou de la tisane en fonction de la saison. L'atelier dure 1h30. Les renseignements et tarifs sont à prendre directement auprès des thermes de Cransac et l'inscription est obligatoire par téléphone au 05 65 43 68 41 43 68 41. Pour ce lundi, toujours restons autour du bassin et allons directement à l'office de tourisme et du thermalisme de Decazeville pour voir l'exposition Vert Irlande. Après plusieurs années dans le bassin en tant que photographe pigiste à la Dépêche du Midi, Luis Tornero a quitté le bassin pour partir en Irlande. Ses pérégrinations en tant que guide touristique sur l'île d'Emeraude lui ont fait découvrir ses coins les plus reculés. Ce sont ces photos que vous allez voir dans cette exposition qui reflètent surtout la beauté inaltérable des paysages irlandais. L'exposition est gratuite et elle est visible aux heures d'ouverture de l'office de tourisme, c'est-à-dire du lundi au samedi, de 10h à 12h30, puis de 14h à 18h. Pour demain, mardi, cette fois, si vous possédez des petits-enfants, je vous propose une rando poussette à Luc-la-Primaube. Rendez-vous à l'espace Saint-Exupéry dès 10h, donc demain matin. L'occasion de partager un moment convivial pour les parents, mais aussi les grands-parents, les oncles, les tantes, les cousins, les cousines. Venez avec des petits et leurs poussettes pour découvrir la nature et échanger avec des adultes au rythme des tout-petits. C'est organisé par Valérie et François et c'est gratuit. C'est tout pour l'agenda du jour. Passez une excellente journée à l'écoute de Radio Temps Rodez.
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0: célèbre d'Alton. Disco, Discalp, Miguelito Loveless, Loveless, Loveless.
1: L'interview d'aujourd'hui avec Maëlie, elle est coprésidente de l'association Flamencolé, une association villefranchoise d'amoureuses de danse et de culture flamenca. Elle vient justement nous parler de leurs actualités de rentrée, notamment les cours de flamenco, des stages de guitare, des concerts et bien plus encore. Bonjour Maëlie.
2: Bonjour, merci. Alors, de me recevoir.
1: Avec plaisir, avec grand plaisir. Qu'est-ce que d'abord Flamencolé ?
2: Alors Flamencolé, c'est une association qui existe, qui est basée à Villefranche-de-Rouergue, qui existe depuis 2020, qui a été créée à l'origine par ma maman et une amie à elle, toutes les deux très très passionnées de flamenco, et que moi j'ai rejoint par la suite.
1: Alors justement, vous allez présenter vos actualités de ce mois de septembre, de cette rentrée. Est-ce qu'on peut en savoir un petit peu plus ?
2: Mais bien sûr. Alors cette année, c'est particulier justement parce qu'on a, en fait, on accueille une nouvelle enseignante. Donc les cours vont plus être des cours par semaine, mais des cours mensualisés parce qu'elle vient de Toulouse. Mais c'est une enseignante de très haut niveau qui a été la prof de danseuse de flamenco aujourd'hui célèbre. Et donc elle viendra une fois par mois, un dimanche par mois pour 3 heures de danse à Villefranche-de-Rouergue. Les cours commencent le 13 septembre, mais il est possible de l'intégrer tout au long du mois de septembre et d'octobre. Après, pas plus tard, parce que ça commence à faire un peu tard pour rattraper. Mais en tout cas, c'est possible de nous contacter n'importe quand dans l'année pour au moins prendre des renseignements et venir essayer. Surtout si c'est pas débutante, elles peuvent rentrer n'importe quand dans l'année.
1: Donc on le rappelle, c'est une mensuelle, c'est ça?
2: Oui.
1: Et est-ce que vous avez déjà fixé les dates ou pas encore?
2: Les dates sont déjà fixées. Je ne vais pas vous les donner à l'oral parce que ça va être barbant. Mais elles sont donc nous, soit on a des formats papier où on distribue aux gens qui viennent nous voir, ou elles sont sur notre Facebook, le Facebook de Flamencolé. Vous avez toutes les dates mensuelles en fait des stages.
1: Très bien.
2: Voilà.
1: Une autre actualité se prépare en octobre aussi.
2: Absolument. Donc là, le gros événement de cette année et de l'association, parce que c'est la première fois qu'on organise un spectacle de cette importance, ce sera un spectacle de flamenco au théâtre de Villefranche-de-Rouergue le 3 octobre à 20h45. Donc là, on a 5 artistes sur scène, une danseuse qui nous vient de Barcelone et 2 chanteurs, Melchior Campos et Alberto Garcia, un percussionniste, Juan Manuel Cortés, et évidemment un guitariste, comme toujours dans le flamenco, Lenny Kreff, qui sont tous des artistes de renommée dans le flamenco.
1: Comment est-ce qu'on prend nos billets en amont, s'il faut les prendre en amont?
2: Oui, absolument. Alors, il y a une ligne, il y a une billetterie en ligne Eloasso, donc il suffit de taper Eloasso Flamencolé, et la billetterie est au nom du spectacle. Le spectacle, c'est Puntos Cardinales, Puntos Cardinales, les points cardinaux. Autrement, l'office du tourisme de Villefranche-de-Rouergue, sur place ou au téléphone.
1: Très bien. Et pour en revenir aux cours mensuels, j'ai oublié de vous poser la question. Pour quel public est-ce que ces cours-là sont proposés?
2: Alors, on accueille des débutants, c'est-à-dire des gens qui n'en ont jamais fait. Donc, il est possible de venir sans connaître rien du flamenco, ni même en n'ayant jamais dansé.
1: Très bien.
2: Donc, c'est pas un problème. La prof reprend les bases et elle a tout à fait l'expérience pour ça. Et ensuite, il y a un cours intermédiaire pour des gens qui maîtrisent déjà.
1: Et à quel tarif est-ce qu'ils sont proposés ces cours?
2: Alors, dans les deux cas, c'est 210 euros l'année plus 8 euros d'adhésion pour l'association. Voilà. J'ai quand même oublié de le préciser que le 3 octobre au matin, pour la venue des artistes dans le cadre du spectacle, il y aura un stage et de danse et de guitare le 3 octobre au matin à Villefranche-de-Rouergue.
1: Merci beaucoup, merci Maëlie. On rappelle que vous êtes coprésidente pour de l'association Flamencolé. Flamencolé avec deux O, on le rappelle. Flamenque,
2: Absolument.
1: apostrophe, O-O-L-E accent, si jamais vous souhaitez avoir plus d'actualités, également sur leur page Facebook. Donc Flamencolé avec un apostrophe et deux O. Merci beaucoup Maëlie.
2: Merci beaucoup. Au revoir.

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C'est l'heure du point météo sur le 107FM. Aujourd'hui, lundi 28 septembre, un ciel nuageux et du vent pour ce début de semaine sur l'Aveyron. L'automne arrive, mais toujours avec des températures estivales dans l'après-midi. Au thermomètre ce matin, nous avons 15 degrés pour Rodez, 14 degrés pour Sévrac-le-Château, 17 degrés pour Espalion et 18 pour Villefranche de Rouergue. Cet après-midi, les températures augmentent, mais s'accompagneront de rafales de vent. Vous pourrez enlever les vestes puisque nous aurons au thermomètre 21 degrés pour Sévrac, 22 pour Salcuran, 25 degrés pour Rodez et Espalion et 26 degrés pour Villefranche de Rouergue. Demain, mardi 29 septembre, un ciel nuageux nous attend toute la journée avec de belles éclaircies cependant pour Rodez et Villefranche. Au thermomètre demain matin, nous aurons 15 degrés pour Salcuran, 16 pour Sévrac le Château, 18 pour Rodez, 19 pour Espalion et 20 degrés pour Villefranche de Rouergue. Même topo pour demain après-midi. Des nuages et du vent avec un mercure qui restera bien au-dessus des normales saisonnières pour un mois de septembre, puisque vers 14h, nous aurons 21 degrés pour Salcuran, 21 aussi pour Sévrac, 25 degrés pour Rodez et Espalion, et une belle hausse avec 28 degrés pour Villefranche de Rouergue. C'est fini pour ce point météo. Je vous donne rendez-vous pour la suite du programme de votre radio aveyronnaise préférée. Très bonne journée à l'écoute de Radio Temps Rodez.

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Nous sommes le lundi 28 septembre et c'est l'heure de l'agenda culturel du jour. On commence la semaine tranquillement avec un atelier herboristerie à Cransac. Ça se passe à 15h aux anciens thermes. C'est l'occasion de redécouvrir l'usage des plantes pour accompagner la prévention et l'entretien de votre santé. Vous pourrez y faire de l'huile de massage, de la lotion ou de la tisane en fonction de la saison. L'atelier dure 1h30. Les renseignements et tarifs sont à prendre directement auprès des thermes de Cransac et l'inscription est obligatoire par téléphone au 05 65 43 68 41 43 68 41. Pour ce lundi, toujours restons autour du bassin et allons directement à l'office de tourisme et du thermalisme de Decazeville pour voir l'exposition Vert Irlande. Après plusieurs années dans le bassin en tant que photographe pigiste à la Dépêche du Midi, Luis Tornero a quitté le bassin pour partir en Irlande. Ses pérégrinations en tant que guide touristique sur l'île d'Emeraude lui ont fait découvrir ses coins les plus reculés. Ce sont ces photos que vous allez voir dans cette exposition qui reflètent surtout la beauté inaltérable des paysages irlandais. L'exposition est gratuite et elle est visible aux heures d'ouverture de l'office de tourisme, c'est-à-dire du lundi au samedi, de 10h à 12h30, puis de 14h à 18h. Pour demain, mardi cette fois, si vous possédez des petits-enfants, je vous propose une rando poussette à Luc-la-Primaube. Rendez-vous à l'espace Saint-Exupéry dès 10h, donc demain matin. L'occasion de partager un moment convivial pour les parents, mais aussi les grands-parents, les oncles, les tantes, les cousins, les cousines. Venez avec des petits et leurs poussettes pour découvrir la nature et échanger avec des adultes au rythme des tout-petits. C'est organisé par Valérie et François et c'est gratuit. C'est tout pour l'agenda du jour. Passez une excellente journée à l'écoute de Radio Temps Rodez.

C'était le titre conne de Brigitte Fontaine. Attention les enfants, ne répétez pas ça, c'est un gros mot. Il est 9h30 et c'est l'heure de Refais ta prog, cette émission en direct où aujourd'hui, cette semaine, en tout cas moi Cécile, je serai votre navigatrice dans cette grande mer des chansons que vous nous envoyez et que je passe donc en direct sur le 107FM. Et aujourd'hui qu'est-ce qu'on a en thématique de la semaine? Cette semaine je vous propose de m'envoyer des chansons qui sont là pour célébrer l'automne. Voilà, donnez-moi des chansons qui célèbrent l'automne, même si on a passé un week-end à 25 degrés et que l'automne paraît loin, il est là. Nous sommes en automne et nous entrons dans le mois d'octobre en cette fin de semaine dès ce jeudi, puisque jeudi c'est le 1er octobre. Heureusement que je suis là hein, pour vous dire des choses aussi, aussi nécessaires dans la vie. On va commencer ce Refait ta prog en douceur avec le titre Octobre, bien évidemment, de Francis Cabrel. Et là, on a deux personnes qui ont été très motivées par cette chanson, puisque c'est Yatoz et Robin qui souhaitent écouter donc Octobre et Octobre de Francis Cabrel sur le 107 FM. Petite douceur pour commencer cette émission en direct.

Octobre de Francis Cabrel, un titre qui a été proposé par Yatoz et aussi par Robin. Oh oui, Francis, offre-nous des fleurs et des nappes en couleur. Cette chanson date de 1994. Je ne sais pas pour vous, mais moi, elle m'a bien cueillie. C'est bon, je suis reposée, mélancolique et romantique grâce à Yatoz et Robin. Merci à vous. On continue ce refait à proc car il est 9h34 et j'ai encore pas mal de chansons. Je crois que la thématique de l'automne vous a inspiré parce que j'ai plein de titres. Alors là, on va se réveiller un petit peu, on va sortir de cette ambiance mélancolique et romantique avec Zali qui souhaite écouter Il pleut bergère, oui, mais par le groupe ou le chanteur, je ne sais pas, Narita. On s'écoute ça tout de suite sur le 107 FM. Merci Zali.

Il pleut bergère par Narita, un groupe qui nous vient des Pyrénées-Atlantiques. Merci Zali de nous réveiller un petit peu avec ce rock à l'ancienne pour cette chanson qui est sortie en 2020. Donc non, ce n'est pas les années 80, c'est bien 2020. Merci beaucoup Zali. On continue avec encore une autre ambiance. Oh là là, décidément, on part vers la Norvège puisqu'on va s'écouter Girl in Red. C'est Célia sur Instagram qui souhaite écouter le titre We Fall in Love in October. Mais avec plaisir Célia, c'est pour toi, c'est pour vous, auditoriste de Refait ta prog, We Fall in Love in October.

We Fall in Love in October de la chanteuse, compositrice, auteure, autrice, interprète, musicienne et productrice. Oh, ça fait beaucoup. Norvégienne Girl in Red, son vrai nom, Mari Ulven Ringheim. Un titre proposé par Celia. Là aussi, on retourne vers de la douceur et vers de la nostalgie bah, que peut apporter l'automne. Effectivement, ça marche. Encore une autre ambiance, décidément. Vous êtes très éclectiques, mes chers auditeurs de Radio Temps Rodez, puisque c'est Ismaël sur Instagram également qui souhaite écouter Autumn, mais par Nikki cette fois. On s'écoute ça tout de suite. Merci Ismaël.

On espère un peu de pluie pour nos agricultrices et pour nos nappes phréatiques et pour la nature de manière générale. Peut-être que la chanson qui suit, qui est celle de Gabi, va nous amener de la pluie, je ne sais pas. C'est Pink plus White, Pink plus White, je ne sais pas, par Frank Ocean. On s'écoute ça tout de suite de la part de Gabi sur Instagram, sur Radio Temps Rodez, bien sûr.

0: Je laisse un peu les oiseaux, c'est important. Pink plus White par Frank Ocean, un titre proposé par Gabi. Merci beaucoup, c'était si doux. On adore Frank Ocean ici. On continue, il est 9h50. Dépêchez-vous si vous êtes en retard. C'est dans 10 minutes, c'est 10h. Il est 9h50 et je n'ai plus que 10 minutes pour vous passer encore des nouveaux titres qui arrivent à l'appel sur Instagram notamment. Car oui, vous le savez, mais je le redis, vous pouvez passer par la page Instagram de la radio sur RTR underscore Radio Temps Rodez pour nous envoyer des chansons tous les matins. On poste une petite story sur laquelle on met notre tête. Vous pouvez aussi passer par Facebook, par mail ou par téléphone. N'hésitez pas à nous envoyer des demandes de chansons. Et si ça ne passe pas ce matin, ça passera demain. Ce n'est pas grave. On a Siflore qui souhaite écouter la nouvelle chanson de l'ombre. Alors est-ce que c'est une interrogation surprise, Siflore? Je ne sais pas. En tout cas, je pense que tu parles du titre Futile par l'ombre. On s'écoute ça tout de suite pour Siflore sur Radio Temps Rodez.
1: L'autre jour, j'ai retrouvé ce vieil appareil photo dans la maison chez mes parents. Je me suis aperçu qu'il se souvenait de tout, même parfois mieux que moi. 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
1: Bon bah c'est bon, je pleure, hein. Qu'est-ce que vous voulez que je vous dise? C'était Futile par L'Ombre, notre chanteur ruthénois, L'Ombre, notre fierté locale. Voilà, L'Ombre, une demande faite par Siflore pour ce titre qui est sorti le 24 septembre dernier. Donc c'est vraiment tout chaud, sorti du four de la créativité de L'Ombre. Merci Siflore et merci L'Ombre pour ce titre. Là aussi en plein de nostalgie qui fonctionne très très bien avec les chansons de l'automne. On continue. Il est 9h55 déjà, c'est terrible, il ne me reste plus que 5 minutes pour vous passer un classique. Hein. Un classique, c'est un rieur qui souhaitait écouter California's Dreaming par The Papas and the Mamas. Il nous dit théoriquement, ça parle d'hiver, mais les fleurs marron et le ciel gris, ça me rappelle l'automne. Mais bien évidemment, un rieur, de toute manière, cette émission est là pour toi. C'est toi qui décides. Et donc, on s'écoute tout de suite ce classique, California Dreaming par The Papas and the Mamas sur RTR.

0: California Dreaming, évidemment par The Papas and the Mamas, un titre proposé par un rayeur qui effectivement, ça lui rappelle l'automne d'une manière ou d'une autre. Merci pour ce titre, un rayeur. Allez, on termine. Non, bah déjà, je vais vous dire que vous savez très bien que Radio Temps Rodez, ça ne s'arrête jamais car il est 9h58. Certes, votre émission s'apprête à s'arrêter, mais ça n'a aucune sorte d'importance puisque vous avez plein d'autres émissions et notamment une playlist de qualité qui vous attendent pour la suite du programme. Je vous donne rendez-vous à 12h pour l'actu des oubliés, votre émission très très importante sur les luttes qui ont eu lieu et les luttes qui sont toujours en cours partout dans le monde. À 13h et à 17h, c'est RFI, votre journal international. À 17h13, c'est Cultive-toi, votre rendez-vous culturel des actrices de culturel du Python qui revient. À 17h30, c'est le rappel de l'agenda culturel. Quels sont les événements à faire à Rodez et aux alentours? Ensuite, à 17h40, c'est l'interview du jour. À 18h, c'est RTR Écolo. Aujourd'hui, on part dans le Nord Aveyron à la découverte de la centrale hydroélectrique du barrage de Couesque. Ensuite, à 19h, c'est la route du rock avec Arnaud Bouloc, bien évidemment. À 20h, c'est Borderline, votre rendez-vous jazz avec Régis. À 21h, c'est Rhythm Reggae, votre rendez-vous reggae avec Donna Fred. Et enfin, à 23h, c'est Bang Your Head avec DJ Kenny Starr. Heureusement que tous ces programmateuristes, tous ces créateuristes sont là pour nous proposer des émissions de qualité. Je vous donne rendez-vous demain. Je laisse la place à Alam pour demain matin. Mais je reviendrai mercredi, jeudi, vendredi pour terminer, non pas mercredi car je crois que nous avons une intervention technique, mais je reviendrai jeudi, vendredi pour terminer Refais ta prog. Et en attendant, je vous laisse avec Je bivouac de La Caravane Passe sur RTR. À demain.
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1: Bah, il l'a remercié de l'avoir accompagné à la gare.
2: Vous parlez sérieusement ou vous vous moquez de moi?
1: Bah non, il se moque pas d'elle, mais regardez, tous ces journaux, ces cigares, tout ça.
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1: Oui, mais enfin, c'est pas très long. 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

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Bonjour et bienvenue dans l'actu des oubliés. Ce mois-ci, nous revenons sur la victoire populaire qui a marqué le combat contre l'ICE aux États-Unis lorsque le 12 février, l'administration fédérale des États-Unis annonce la fin de l'opération de l'ICE des villes jumelles de Minneapolis et de Saint-Paul. Nous n'allons pas revenir en détail sur l'histoire de l'ICE et la manière dont Trump en a fait sa milice depuis son retour au pouvoir. Pour cela, nous vous invitons à réécouter le premier épisode de cette saison 6 consacré aux émeutes de Los Angeles contre la présence de l'ICE en juin dernier. Rappelons seulement que le néo-fasciste au pouvoir a élargi les prérogatives de cette police aux frontières, lui permettant d'arrêter et d'expulser n'importe quelle personne née à l'étranger et incapable de prouver qu'elle réside depuis plus de 2 ans dans le pays. Son budget a lui aussi été augmenté à 170 milliards de dollars, davantage que les armées espagnoles, turques ou australiennes. Le magazine Indies Times titrait ainsi en octobre « La 13e armée du monde déchaîne sa violence à Chicago ». La force de frappe et de célérité avec laquelle l'ICE peut désormais agir aboutit dans les faits à une constellation d'abus. Toute personne non blanche est une cible potentielle, et si par malheur elle n'a pas de preuves sur elle, il peut arriver qu'elle soit expulsée avant d'avoir pu justifier légalement de sa présence aux États-Unis. Des personnes sont même arrêtées alors qu'elles se rendent à un jugement nécessaire dans leur parcours de régularisation. Et même en cas de libération, le traumatisme reste et la peur se répand dans les communautés. Les opérations s'accompagnent d'une campagne médiatique nauséabonde, déshumanisante et xénophobe. Trump utilise le terme « alien » pour parler des personnes nées à l'étranger. On compare les personnes ciblées à des Pokémon en reprenant le slogan du jeu « Attrapez-les tous ». Les interventions de l'ICE sont filmées et diffusées sur les réseaux pour créer la terreur dans la population. Les coups d'éclat contre l'ICE se multiplient et un véritable mouvement local comme national se construit. Car après LA, Washington et Portland, où la garde nationale est systématiquement envoyée pour réprimer les oppositions, l'ICE s'apprête à mettre les pieds à Chicago. La tension est maximale, en particulier dans la capitale de l'Oregon. En ce mois de septembre, Trump clame « Portland est un enfer sur terre et les antifas sont des terroristes ». Voilà des semaines que le site hébergeant l'ICE est encerclé. Tournant en dérision le président, on défile déguisé en animaux dans des cortèges carnavalesques. Dans le New Jersey, c'est un autre centre de détention qui est envahi. Son activité doit être interrompue durant plusieurs mois.

0: Et voilà que Trump déclare la guerre à Chicago, ville sanctuaire et de résistance. On y observe un changement de méthode. Désormais, l'ICE fait des rondes à bord des SUV banalisés et arrête les gens au hasard dans les rues, sur la seule base de leur aspect physique. À Logan Square, quartier du nord-ouest de la ville qui abrite une importante communauté latino, les rues se vident. L'animation habituelle, les vendeurs ambulants, la musique, tout disparaît au profit d'un silence pesant, l'eau de toute société vivant sous un régime fasciste. Et pour celles et ceux qui décident de résister, les mêmes méthodes qu'à LA ou Portland sont mises en place. Dans les quartiers, les solidarités émergent sous quatre formes principales. D'une part, des groupes d'information diffusent toutes les informations nécessaires à la fois aux personnes menacées et aux personnes qui souhaitent soutenir. Première chose à savoir, l'ICE n'a pas le droit de pénétrer dans un domicile privé. À New York, le maire de la ville fraîchement élu, qui s'est rendu célèbre durant la campagne pour afficher son soutien au peuple palestinien, fait lui-même la promotion du fascicule « Connaître ses droits ». Deuxième chose, comme les personnes menacées par l'ICE sont contraintes de demeurer chez elles, des réseaux d'entraide se mettent en place. À Chicago, à peine l'ICE est arrivé qu'elle tue. Le 12 septembre, un père de famille d'origine mexicaine est assassiné alors qu'il amenait ses deux enfants à l'école. La police de l'immigration l'accuse d'avoir voulu renverser les agents avec sa voiture. Version démentie par les médias. L'événement terrorise la population et dans les quartiers, on s'organise pour soutenir les personnes qui pourraient être menacées en leur faisant des courses, en emmenant leurs enfants à l'école ou en les soutenant financièrement lorsqu'elles ne peuvent plus aller travailler. Cynthia Cortez dit ainsi à Mediapart.
1: Je sais que les gens ont peur de sortir de chez eux. Les gens ne font pas leurs courses. Les enfants ne vont pas à l'école. Je le fais donc pour eux. Les gens ont du pouvoir. Une seule personne peut changer beaucoup de vies.
0: Troisième idée, l'ICE Watch, la surveillance. Les communautés s'organisent en groupes de réponse rapides afin de repérer les déplacements de la police de l'immigration et de pouvoir se mobiliser rapidement lorsqu'elles se positionnent pour procéder à des contrôles et à des arrestations. Repérer les hélicoptères noirs, les véhicules aux vitres teintées, relever systématiquement les plaques des voitures, patrouiller dans son quartier pour repérer les uniformes. Un grand nombre de signes peut indiquer une intervention imminente. Les militants et militantes sont entraînés à les repérer. No cap uptown ready for lift off, but I can't even get up in a bar with Tim's on. Why not? Well, that is obvious, it's why when I see sirens in the rearview with his ominous BLM doesn't mean I want to politic, catch a backhand like a compliment. Et comme les interventions de l'ICE sont de plus en plus imprévisibles, l'outil le plus utilisé devient le sifflet. On le porte quotidiennement pour pouvoir alerter à tout moment. Le code, des petits coups irréguliers pour prévenir la présence de l'ICE. Un long sifflement pour avertir qu'une interpellation est en cours. Le but, faire se réunir un maximum de gens en un minimum de temps. Encercler les voitures de l'ICE pour les empêcher d'avancer. Cerner un bâtiment et ne laisser sortir les paramilitaires que lorsqu'ils acceptent de quitter les lieux sans arrêter personne. Former une foule, faites du bruit, devient le slogan d'une population où tout le monde se sent concerné par une autodéfense populaire devenue nécessaire face à l'État fasciste. L'Illinois Coalition for Immigrant and Refugees Rights tient en permanence une ligne téléphonique où toute personne peut obtenir de l'aide dans 15 langues différentes, dont le Quichua, l'Ourdou, l'Hindi, l'Ukrainien, le Vietnamien ou encore le Polonais, dans un but de support légal, de services sociaux ou de dénoncer toute activité de l'ICE. Le Chicago Tempest Collective écrit.
2: Parmi les milliers de citoyens de Chicago qui ont rejoint les groupes de surveillance de l'ICE, beaucoup n'avaient jamais participé à des mouvements sociaux auparavant. On y apprend en s'organisant. Des quartiers entiers se mobilisent pour manifester dans les rues lorsqu'ils sont informés que l'ICE harcèle leurs voisins. Les enseignants syndiqués des écoles tiennent tête aux agents fédéraux et refusent de laisser leurs élèves ou leurs parents être enlevés.
0: Quatrième levier, l'occupation, en particulier aux abords des QG et des centres de détention de l'ICE, comme à Portland. À Chicago, c'est chaque vendredi avant même le lever du jour que le centre de détention de Broadview est bloqué. Il est une plaque tournante de la détention de personnes dites étrangères dans le Midwest. Les centres de détention de l'ICE sont limités à 150 personnes dans l'Illinois, ce qui représente un problème logistique. La police de l'immigration peut arrêter autant de personnes qu'elle veut. Si elle ne peut pas les enfermer, elle sera obligée de les relâcher. Les blocages ont lieu le vendredi car c'est le jour où les transferts de prisonniers ont lieu vers l'aéroport et vers d'autres centres de détention, notamment vers le Texas. Le 19 septembre, comme le raconte Crime Think, les contestataires arrivent dès 4h30 du matin pour bloquer la sortie des premiers fourgons qui tentent de quitter le centre de détention. Ils sont obligés de faire demi-tour. Et toute la journée, la foule harcèle l'ICE qui tente des sorties à coups de gaz au poivre pour disperser la foule. Les vidéos qui sont diffusées sur les réseaux participent à amener toujours plus de monde face au centre. Des familles parviennent même à entrer en contact avec leurs proches à l'intérieur. Mais la violence de l'ICE connaît peu de limites. Des personnes sont blessées, parfois les agents menacent la foule de leurs armes à feu. Et lorsqu'ils sont dépassés, c'est la police locale qui vient en soutien. Fin septembre, le centre de détention s'équipe finalement de grandes grilles qui limitent les affrontements directs.
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0: À Chicago, la plateforme Hands of Chicago coordonne les actions de tous les collectifs de quartier et s'articule aussi autour des luttes LGBTQIA+ et des résistances féministes, notamment pour l'avortement. Elle est également en première ligne lors des mobilisations nationales, comme celles qui ont été baptisées les No King's Day, le jour du refus du roi. La deuxième du genre est organisée le 19 octobre. Elle réunit 250 000 personnes à Chicago et 5 millions dans l'ensemble du pays. L'histoire antiraciste de la ville y est rappelée, comme cet héritage datant de 1850 où Chicago avait refusé d'appliquer la loi qui imposait d'expulser vers les États du Sud les esclaves qui avaient fui et trouvé refuge au Nord. Le site d'info anarchiste Crime Think rappelle alors le double rôle de l'ICE. D'une part, la police de l'immigration a des objectifs affichés, chiffrés même, puisque Trump vise l'expulsion d'un million de personnes par an durant son mandat. Mais d'autre part, elle sert le dessein plus silencieux d'élever de plusieurs crans le niveau de terreur dans le pays. L'État fédéral veut normaliser l'utilisation de la garde nationale contre une population dissidente ou contre des villes qui s'estiment sanctuaires. Et si à Chicago l'envoi de la garde nationale est bloqué par une juge, le fait que le président utilise la menace suffit à montrer l'autoritarisme qui avance. Plus largement, la frange fasciste au pouvoir veut briser toute initiative solidaire, éroder le lien social, diviser les communautés et isoler les minorités. Et c'est au service de la domination capitaliste que cette violence est utilisée. Il est plus facile de dominer, d'exploiter une masse où chaque personne est isolée, laissée à elle-même, sans soutien ou support pour faire respecter ses droits ou les défendre. Utiliser la violence pour répandre la confusion, la division et finalement dominer les corps et les esprits pour en extraire la richesse, nous avons là l'un des éléments clés du fascisme comme prolongation de l'empire capitaliste colonial. Le site À l'encontre écrit
1: « Au cœur du capitalisme se trouve la demande d'une main-d'œuvre à la fois vulnérable et facilement exploitable, souvent fournie par des travailleurs et travailleuses sans papier. Les frontières agissent comme des mécanismes de contrôle de la main-d'œuvre, dictant qui peut participer à la population active et dans quelles circonstances. Les lois sur l'immigration ne sont pas vraiment conçues pour protéger les travailleurs et travailleuses des États-Unis de la concurrence. Il s'agit plutôt d'un outil permettant de créer un marché du travail à plusieurs niveaux, où certains travailleurs peuvent être surexploités, tandis que d'autres restent précaires et divisés.
0: Malgré des salaires inférieurs au minimum légal et des conditions de travail illégales marquées parfois de violences régulières, ce sous-prolétariat ne peut se plaindre à cause de la menace constante d'expulsion. À l'encontre poursuit.
1: Cela profite au capital de deux manières. Premièrement, en fournissant aux employeurs une main-d'œuvre bon marché et exploitable. Et deuxièmement, en exerçant une pression à la baisse sur les salaires et sur les conditions de travail de l'ensemble de la population laborieuse. L'effet le plus néfaste de l'ICE est peut-être son rôle dans la division de la classe ouvrière. En cultivant la peur et le ressentiment envers les immigrants, l'ICE sape la solidarité nécessaire à une organisation syndicale efficace et à un changement politique.
0: Et c'est bien pourquoi l'ampleur de l'auto-organisation des populations pour faire échec à l'ICE est une immense victoire. Le 11 novembre, lorsque prend fin l'opération de l'ICE à Chicago, Crime Think célèbre la résistance que la population de l'Illinois lui a opposée. Seulement 1,5% de toutes les personnes privées de papier vivant dans la région ont pu être arrêtées, dit le site, ce qui constitue tout de même 3000 personnes. On peut encore lire...
2: Nos premières confrontations avec l'ICE étaient terrifiantes. Ils ne se comportent pas comme les forces de l'ordre habituelles, mais comme des soldats. Ils sont habillés de tenues de combat intégrales, sont à l'aise avec le fait de gazer tous ceux qui les défient, ne font pas la différence entre une contestation violente et non violente, et ne modulent généralement pas leur niveau d'agressivité selon les circonstances. Et pourtant, nous avons pu constater au fil du temps que tant qu'ils n'étaient pas soutenus par la police locale envoyée par les élus démocrates, leur capacité à contrôler la rue est fragile.
0: Malgré cette résistance exemplaire, Trump poursuit son œuvre. C'est un véritable changement de régime qu'il tente d'instaurer avec un relais dans les États qui sont acquis à sa cause. Dernier exemple en date, fin février, le Kansas a notifié aux personnes trans que leurs papiers d'identité n'étaient plus valides et qu'elles devaient en demander d'autres sur lesquels serait inscrit le genre qui leur a été assigné à la naissance. En attendant, elles ne peuvent notamment plus conduire ou faire toute autre chose qui nécessite des papiers en règle. Là encore, la résistance s'organise. Le Colorado voisin s'érige en état-refuge et offre de fournir tous les moyens nécessaires pour accueillir les personnes trans qui souhaiteraient déménager dans un état où elles seraient en sécurité. À la mi-novembre, lorsque l'ICE quitte Chicago, elle investit Minneapolis. Le premier affrontement a lieu le 18 novembre. Pas tout à fait le premier, car le 3 juin, 6 mois plus tôt, il y avait déjà eu une réaction populaire lorsque l'ICE avait prétexté démanteler un réseau criminel pour pénétrer dans un restaurant et tenter de kidnapper des salariés. Le quartier avait aussitôt réagi, empêchant les agents de se déplacer. Une escarmouche qui avait précédé de 72 heures le soulèvement de Los Angeles. Par la suite, sans être totalement épargné, il semble que la capitale du Minnesota soit restée plutôt calme. Ville démocrate et bastion des luttes antiracistes et du mouvement Black Lives Matter depuis l'assassinat par la police de George Floyd en 2020, elle demeurait cependant dans le collimateur de Trump jusqu'à l'automne. Streets full of cages, flags soaked in lies. En ce 18 novembre, le pays entier est sous pression. L'ICE occupe la Caroline du Nord. Des défilés massifs ont lieu à Raleigh, Memphis et Charlotte avec le slogan « Pas de justice, pas de paix, la police est raciste ». À Minneapolis, dès 9h, c'est la première alerte. Des véhicules se montrent et disparaissent aussitôt. 9h30, seconde alerte. Cette fois, ils sont garés. Très vite, 200 personnes se rassemblent en face d'un entrepôt cerné par un cordon de policiers. Des agents finissent par sortir avec des personnes menottées, déclenchant la colère de la foule qui paralyse les véhicules. Les gaz ne se font pas attendre et les voitures de l'ICE se sont attaquées, les vitres brisées. Finalement, elles parviennent à s'enfuir et un débat naît dans la foule, certains clamant « N'utilisez pas la violence, c'est exactement ce qu'ils veulent !» D'autres répliquant « Là c'est bon, on en a assez, il faut se battre !» Peu après, un homme confie à un journaliste de Crime Think.
4: Ils ont pris mon père. C'est pas un criminel, il bossait. C'est un père de famille. Ils viennent de nous l'arracher. Je suis dévasté. Mon père bossait là depuis plusieurs années pour soutenir la famille. C'est un bon gars, c'est pas un criminel. Il prenait soin de nous. Il a appelé ma mère ce matin. Il a dit que là, il s'arrivait à son boulot. Je dormais parce que je travaille jusque tard dans la nuit. Mais dès que j'ai su, je suis venu direct ici. Ma sœur était déjà là. Ils l'ont poussé et ils ont pris mon père.
0: Les attaques de ce que de plus en plus de gens nomment désormais l'armée d'occupation se multiplient, surtout à partir du 2 décembre. Les agents de l'ICE sont si nombreux qu'il est impossible de traverser la ville sans les voir plusieurs fois. On parle de pogrom racial, des personnes non blanches sont kidnappées en pleine rue, à l'arrêt de bus, parfois à l'aide d'un logiciel de reconnaissance faciale. C'est parfois plusieurs jours après qu'elles sont libérées à condition qu'un proche amène leurs papiers au centre de détention. Les 81 réseaux d'intervention rapide de Minneapolis sont sur le qui-vive en permanence. Au départ 4000, mais on parle bientôt de 10 000 personnes qui patrouillent, alertent les voisins, suivent et encerclent les agents de l'ICE dès qu'ils en voient. Dès que possible, depuis l'été dernier, des personnes sont postées aux portes du Whipple, le QG de l'ICE, pour prévenir de ces allées et venues. Un chat internet est créé pour récolter tous les signalements dans le Southside, et des discussions sont entretenues en permanence sur le réseau Signal pour tous les lieux sensibles, établissements scolaires par exemple. Autre méthode, épuiser l'occupant. Les hôtels où dorment les agents sont assaillis par des fanfares et des groupes bruyants. Parfois 25 personnes suffisent à réveiller tout un escadron à 3h du matin. Des formulaires ont été mis en ligne pour que les employés des hôtels puissent avertir de manière anonyme que l'ICE a pris quartier dans leur établissement. Des groupes signal sont créés spécialement pour l'occasion, afin que l'info ne fuite pas, et on se retrouve pour se répartir les rôles. Une personne médiatrice si la police se pointe, une personne chargée d'expliquer voire de recruter des passants, etc. On vient avec des lampes torches surpuissantes pour éclairer les fenêtres, et avec des alarmes portatives qui se déclenchent lorsqu'on retire la goupille et ne s'arrêtent pas tant qu'on ne l'a pas remise. Lorsque la police arrive, il suffit de se fondre dans la ville et de passer à l'hôtel suivant. L'idée de déclencher des alarmes de voitures dans le quartier surgit aussi assez rapidement. Début janvier, des appels circulent à renforcer encore la pression. L'ICE est une agence en crise, dit-on. Elle peut être vaincue. Trump, de son côté, a fait de Minneapolis son champ de bataille le plus symbolique. Le 5 janvier, il déploie de manière inédite 2000 agents de l'ICE supplémentaires, portant le total à 3000. Le lendemain, un résident de Minneapolis meurt dans un centre de détention au Texas. Et le surlendemain, le 7, Jonathan Ross, agent de l'ICE, abat de sang-froid Renee Nicole Good, alors qu'elle était en train de dégager son véhicule de la chaussée. Le crime a lieu à seulement 6 pâtés de maison de là où George Floyd a crié « I can't breathe, je ne peux pas respirer », juste avant de mourir sous les coups de 4 policiers en 2020. Non seulement la femme de 37 ans ne présentait aucun danger, mais l'ICE empêche ensuite un médecin présent sur place de lui porter les premiers secours. Un meurtre pur et simple, pourtant justifié par Trump et sa secrétaire à la sécurité intérieure, qui accuse Renée Nicole Good de terrorisme, alors qu'elle était simplement présente avec sa femme pour observer et dénoncer l'ICE. La scène est filmée, y compris par la caméra piéton du meurtrier, que l'on entend traiter la victime de salope, juste après lui avoir tiré trois fois dessus. La foule émerge de partout. Ce n'est que grâce à l'intervention de la police municipale que les agents parviennent à quitter la scène de crime. La Portland Avenue est rapidement noire de monde. On crie « Fists up, feds down, get the fuck out of town !» Les poings en l'air, les fédéraux à terre, cassez-vous de notre ville ! L'ICE surgit à nouveau. Elle tire des balles de poivre à bout portant dans les visages. Des barricades sont érigées, dont certaines vont rester plusieurs jours. L'une d'elles porte l'inscription « Protégez les vivants, honorez les morts ». Plus tard dans la journée, l'ICE essaye encore de kidnapper l'élève d'un lycée. La résistance les fait fuir. Et au même instant, dans le centre-ville, un groupe d'une cinquantaine de personnes brise les portes du palais de justice et entame une occupation. De nombreux cortèges se forment dans les quartiers. Le soir, 10 000 personnes se rassemblent sur Portland Avenue. Le pays, le monde peut-être, sont atterrés. Mais les personnes qui surveillent l'ICE depuis plusieurs semaines ne sont pas surprises. Nombre d'entre elles ont été intimidées, menacées avec une arme, ont vu leurs pneus crever ou ont même été kidnappées par l'ICE et relâchées en rase campagne, parfois de nuit et par des températures négatives. Les émeutes sont quasi quotidiennes. Une semaine après l'assassinat de Renée Good, dans la nuit du 14 janvier, des coups de feu sont entendus. L'ICE a encore tiré à balles réelles. Les téléphones se mettent à sonner. Combien de personnes, vivantes ou mortes? Un garçon de 12 ans, vénézuélien. L'ICE a tiré sur la maison parce qu'il refusait d'ouvrir la porte. Julio Sosa Celis se terre chez lui, terrorisé, mais il a besoin de soins. Un témoignage anonyme relate.
1: Je ne savais pas quoi croire. C'est toujours comme ça quand une nouvelle urgence survient. Au cours des 45 derniers jours d'occupation fédérale, se frayer un chemin dans le brouillard de la guerre pour découvrir ce qui vient de se passer est devenu une sensation familière. Quelqu'un m'a envoyé une vidéo en direct, montrant une foule en train de s'enfuir, alors que des agents de l'ICE leur lançaient des grenades lacrymogènes et assourdissantes.
0: Deux jeunes sont arrêtés après avoir tiré des feux d'artifice sur l'ICE, puis sont libérés par la foule. Malgré un soutien de la police locale qui tire des gaz lacrymo et des grenades assourdissantes en totale complicité avec les agents fédéraux, l'ICE bat en retraite. Elle abandonne plusieurs véhicules. À l'intérieur, les émeutiers et émeutières découvrent quantité de documents, dont les plans tactiques des opérations que l'ICE prévoyait de monter, mais aussi du matériel comme un kit de prise d'empreintes digitales. Ils découvrent aussi des médailles avec des têtes de mort qui servent de récompense pour les agents lorsqu'ils réussissent à expulser des gens. L'ensemble est diffusé en direct sur Internet. Les voitures sont détruites et estampillées « Nazis ».
1: Une ambiance festive de fête de quartier s'installait. Les gens allumaient des feux d'artifice. Quelqu'un dansait sur le toit d'un véhicule, tandis qu'une autre personne passait à plein volume le morceau « I don't fuck with you » de Big Sean. Certains automobilistes qui passaient par là levaient le poing par la fenêtre et criaient « Fuck ICE !»« Je suis tellement fière de ma ville », me suis-je surprise à murmurer à voix haute. Après 7 semaines d'atrocités commises par ces fascistes, les gens ripostaient enfin.
0: Le 14 janvier fera date. Un quartier est parvenu dans l'émeute à faire fuir l'ICE et la police. La peur changerait-elle de camp? En tout cas, c'est un tournant. L'événement pose aussi, et à nouveau, la question du soutien de la police à l'ICE, malgré l'apparente hostilité de nombreux maires démocrates à la présence de la police de l'immigration dans leur ville. Comme à Chicago ou à Los Angeles, les forces de police de l'État et de la ville permettent à l'ICE de mener à bien ses opérations. On entend aussi les libéraux dire parfois de ne pas se rendre sur les lieux des enlèvements. Et pourquoi? D'abord parce qu'il y a un enjeu pour les politiciens de maintenir l'ordre, c'est-à-dire de perpétuer le fonctionnement habituel de la société, même si celle-ci sombre dans le fascisme. La paix sociale leur est précieuse, mais qu'est-ce que la paix sociale au juste? C'est un privilège pour des responsables politiques de pouvoir attendre avant d'agir, c'est-à-dire de négocier et d'espérer une sortie politicienne à la crise, ou d'attendre la fin du mandat de Donald Trump et éventuellement de réparer ensuite les dégâts causés. Or, pour les personnes qui sont arrêtées par l'ICE, l'expulsion et le traumatisme dû à la violence est un danger immédiat et définitif. Comme le dit Crime Think, il est peut-être dans l'intérêt des maires libéraux de maintenir l'ordre alors que des mercenaires kidnappent et tuent des personnes, mais ce n'est pas dans le nôtre. Enfin, la résistance autonome, en dehors du cadre autorisé par les partis, est systématiquement vue comme une menace. Lorsque le peuple se rend compte qu'il n'a pas besoin de l'État ni des forces de l'ordre pour vivre en paix, la raison d'être des politiciens disparaît. Les démocrates, bien que plus libéraux que Trump, appartiennent au même camp et défendent tout autant l'emprise de l'État-nation dont le fascisme n'est que le prolongement. L'élément colonial n'est pas à occulter ici. D'ailleurs, le QG de Lice à Minneapolis est étrangement situé à côté d'un fort qui marque l'une des premières installations coloniales dans la région. Jadis, s'y trouvait un centre de détention pour les natifs Dakota. Les collectifs anti-ICE de Minneapolis veulent passer à la vitesse supérieure. Une grève générale est annoncée pour le 23 janvier. Or, juste avant, le 20 janvier, une photo fait le tour du monde. Celle d'un enfant de 5 ans, Liam Ramos, coiffé d'un bonnet de lapin bleu, arrêté avec son père près de son école primaire. La scène se passe à Columbia Heights, tout proche de Minneapolis. L'enfant et son père sont finalement déportés dans un centre de détention au Texas, à 2000 km de là, quand bien même la famille n'est pas en situation irrégulière, puisqu'elle a une demande en cours de procédure. On saura plus tard que Lice a utilisé l'enfant comme appât pour tenter de faire sortir la mère de la maison familiale afin de l'arrêter elle aussi. Mary Granlund, présidente des écoles de la ville, dit à la presse.
2: Nos écoles et nos communautés doivent être des lieux sûrs où les enfants et les familles peuvent s'épanouir et nous avons besoin d'une solution diplomatique à cette situation. Et nous avons besoin de votre aide car au final, nous avons des sifflets et ils ont des armes.
0: Et le 23 janvier, la grève est un succès. Tôt le matin, par moins 35 degrés, une petite centaine de personnes bloquent le centre de détention, tandis que quelqu'un abandonne une caravane au beau milieu de la route qui le relie à l'aéroport. Dans la journée, entre 50 et 100 000 personnes défilent sur les avenues où les commerces ont fermé leurs portes. On dénombre un millier d'entreprises qui ont rejoint la grève. Un adulte sur quatre vivant à Minneapolis serait mobilisé. Et 8% de la population aurait séché le travail à l'échelle régionale. Dès le lendemain, une autre personne est assassinée. Alex Jeffrey Pretty, infirmier, 37 ans lui aussi. S'interrompant alors qu'il filmait des violences de Lice pour venir en aide à une femme, il est pris à partie, aspergé de gaz, mis au sol et frappé. Lorsqu'un agent s'aperçoit qu'il porte une arme dans sa poche arrière, il est froidement abattu. 10 balles dans le dos. Son pistolet sera utilisé comme justification. Trump prétend qu'il voulait faire un massacre. Alex Pretty détient pourtant un permis de port d'armes et sur les images, à aucun moment il ne fait un geste qui puisse indiquer qu'il compte s'en servir. Une fois de plus, la colère explose dans les rues des villes jumelles, mais aussi à New York, LA, San Francisco et Oakland. Le quartier de Whittier, où Pretty a été assassiné, se soulève, les habitants et habitantes offrant du mobilier de jardin ou des vieux canapés pour faire des barricades. La foule abonde de tous côtés, mais d'après plusieurs témoignages, c'est surtout la peur et la confusion qui se lisent sur les visages des agents. Ils fuient finalement sous un feu nourri de boules de neige, plusieurs pierres venant même briser les fenêtres de leur voiture. Eat Square est renommé Alex Pretty Square et des prises de parole se succèdent. Un homme d'une vingtaine d'années s'exclame.
5: Nous avons écrit l'histoire hier. Nous avons lancé une grève générale. Nous avons paralysé toute cette putain de ville. C'est la meilleure arme dont disposent les gens. Personne ne viendra nous sauver. C'est nous qui faisons fonctionner le monde. Et c'est nous qui pouvons le faire s'arrêter. Mais un jour, ce n'est pas suffisant. Nous devons continuer lundi.
0: Dans la foulée, Greg Bovino, le commandant en chef de Lice, ouvertement néo-nazi, est rétrogradé et quitte Minneapolis. Le soir même, une manifestation vient célébrer son départ auprès de l'hôtel où sont hébergés les agents. On crie « Ice égale Gestapo ». À partir de là, les manifestations sont quotidiennes. Des cortèges sillonnent les rues pour empêcher les arrestations. Devant les hôtels, c'est tous les soirs que des gens se réunissent. De plus en plus d'établissements refusent d'ailleurs d'héberger les agents. Certains ont carrément fermé leurs portes. Il ne s'agit plus de seulement faire du bruit. Le 25, en bas de l'hôtel Home to Suites, des barricades sont érigées, des vitres de l'hôtel sont taguées, des tueurs vivent ici. Le hall est envahi et la déco est refaite. Même des clients de l'hôtel se joignent à la manif et des personnes circulant en voiture viennent simplement se garer en plein sur l'avenue. Après 2 heures de boucan, Lice tente une sortie. La foule réplique en lui lançant des casseroles et des boules de neige. Puis tout le monde se disperse. Une demi-heure plus tard, on revient pour reprendre le concert et taguer plus de murs. Cette fois, c'est la police qui arrive et qui suit le rassemblement dans les rues adjacentes. Or, non loin de là, un autre groupe attendait son tour et prend le relais. Le quartier sera ainsi animé pendant plus de 6 heures. Début février, la pression populaire ne se relâche pas et la tension devient telle que c'est finalement Trump qui craque. Après un premier retrait de 700 agents, la fin de l'opération de Lice est annoncée le 12 février. Les collectifs célèbrent cette première victoire. Plus de 30 000 personnes auraient participé de près ou de loin au comité de réponse rapide. We are the voices. 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La bataille de Minneapolis, avec l'ensemble du mouvement anti-ICE aux États-Unis, doit faire date dans notre référentiel de résistance contemporain. Il démontre que des villes unies et organisées autour du lien social, de l'action simple d'assister, d'alerter et d'être en présence, peut faire face à la 13e armée du monde, dirigée par un fasciste tel que Donald Trump. Bien sûr, la victoire n'est pas totale et l'ICE est toujours là. Le 17 février, elle a tué une enseignante dans l'état de Géorgie. À Minneapolis, les comités de réponse rapide sont en ce début mars en plein dans une semaine de mobilisation pour ne pas relâcher la pression. C'était l'actu des oubliés, merci de nous avoir écoutés. Au doublage, Marie-Lou, Mona et Antonin. Vous retrouverez toutes nos sources sur l'audioblog L'Actu des Oubliés. Quant à la musique, vous avez pu entendre trois chansons liées à la lutte contre l'ICE. La première du rappeur Nourdé, arrêté pendant les émeutes à Minneapolis, avec la chanson Black Kid White Town. Ensuite Ice Age de Track Boost et Nuestro Cielo. Et en ce moment Anti-Ice de Lil Skibidi Man. Joyeux 8 mars et belle grève à toutes et tous. Prenez soin de vous et de vos voisins voisines. Et à dans un mois pour le prochain épisode. 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
4: Le tour de l'actualité dans le monde, 2h30 avec nos correspondants, nos envoyés spéciaux pour parler ce lundi 28 septembre de la mobilisation en Espagne contre le prix des logements trop souvent inabordables sous la pression de groupes privés comme l'a montré la semaine dernière l'expulsion d'une vieille dame à Madrid. La goutte d'eau pour de nombreux Espagnols comme cette jeune fille. 3 jours qu'elle campe dans le centre de la capitale.
5: Il y a de l'indignation et toute cette rage, nous l'avons canalisée.
4: Voilà, face à la colère, le gouvernement travaille à un décret qu'il présentera demain. L'objectif, c'est d'essayer de contenir la hausse des prix. On en parle dans un instant dans le journal et plus longuement dans un peu plus d'une heure avec notre invité pour évaluer notamment la marge de manœuvre du Premier ministre sur cette question.
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4: Nous vous emmènerons également sur les routes des États-Unis pour mieux connaître les préoccupations des Américains à l'approche des élections de mi-mandat. Le prix du carburant est un sujet d'inquiétude majeure, notamment pour les chauffeurs et leurs proches.
6: I would say between 30 to 50, depending on the fuel station.
7: Je dirais que ça a pris de 30 à 50% en fonction des stations-service. Ce qui fait que maintenant, ils passent 2 semaines d'affilée sur la route, juste pour gagner de quoi payer nos factures, alors qu'avant, ils y arrivaient en 1 semaine.
4: Reportage à écouter à 12h25, temps universel. Au sommaire également, la reprise des combats intenses en Éthiopie, dans la région du Tigré. On en parlera dans Afrique Midi, à 12h30, temps universel. Et puis l'extrême droite s'impose un peu plus en France, avec désormais pour la première fois la possibilité de former un groupe au Sénat. Résultat d'élection sénatoriale hier, on vous expliquera ce que ça change dans une demi-heure. Et nous serons en ligne avec la députée LFI Gabrielle Catala. La France insoumise fait son entrée au Sénat. Voilà pour le programme. Bienvenue. Et pour commencer, le journal. Bonjour Arnaud Souk.
8: Bonjour.
4: Avec le pape à la une, Léon XIV est à Metz en Lorraine ce lundi au dernier jour de sa visite apostolique en France.
8: Il est depuis ce matin au centre des congrès Robert Schuman, l'un des fondateurs de l'Europe, pour un discours justement sur l'Europe et sur la paix. Avant de rentrer au Vatican, il célébrera à 16h, heure de Paris, une messe en présence, on l'a appris ce matin via un communiqué de l'Élysée, en présence d'Emmanuel Macron, qui s'est d'ailleurs exprimé aux côtés du pape ce matin, dans un contexte d'intensification du conflit entre la Russie et l'Ukraine. Une question a été soulevée par les deux hommes, comment construire la paix en Europe? Emmanuel Macron et Léon XIV ont défendu ce matin le projet européen. Sofia Katsenkova, vous êtes sur place pour RFI. Que retenir de ces deux discours?
9: Écoutez, les deux discours avaient le même objectif affiché, celui d'une Europe de la paix. Mais comment la garantir? Et c'est là que les deux interventions affichent deux chemins bien différents. Pour Emmanuel Macron, une Europe de la paix, c'est une Europe de la défense. Il a beaucoup insisté sur la sécurité sur le continent. Face à la Russie, il a réaffirmé son soutien indéfectible à l'Ukraine. Il a aussi appelé à produire, innover et investir en Europe pour rester libre et a mis en garde contre la montée du nationalisme. Le pape Léon XIV, lui, a plutôt mis en garde contre l'illusion du réarmement. Autrement dit, croire qu'en dépensant davantage pour les armes, on garantit la paix. Le pape s'interroge, fait-on assez pour mettre fin aux guerres ou se prépare-t-on surtout aux prochaines? Faisant référence aux dépenses militaires qui explosent en Europe, une remilitarisation jamais vue depuis la guerre froide.
8: Sofia Katsenkova en direct pour RFI du Centre des Congrès Robert Schuman à Metz.
4: Toujours en France, dans l'actualité politique, une nouvelle percée pour le Rassemblement National dans le paysage.
8: Oui, le parti de Marine Le Pen et de Jordan Bardella va pouvoir former un groupe parlementaire pour la première fois au Sénat après les élections sénatoriales partielles ce dimanche. La Chambre haute, traditionnellement dominée par les partis historiques, le RN devrait s'adjuger au moins 15 sièges de sénateurs aux côtés de ses alliés, notamment l'UDR d'Éric Ciotti. À gauche, LFI enregistre également pour la première fois l'élection d'un sénateur. Lui démissionne ce lundi de son poste de président de la Serbie, mais Aleksandar Vučić ne quitte pas pour autant la scène politique, loin de là, puisqu'il se lance dans la campagne pour devenir Premier ministre au terme des élections législatives du mois prochain. Un scrutin anticipé qu'il a lui-même convoqué, cédant à la pression de la rue et des manifestations anti-gouvernementales qui agitent le pays depuis bientôt 2 ans.
4: Un autre gouvernement bousculé par la colère sociale en Espagne cette fois-ci.
8: Où la la mobilisation se durcit sur fond de crise pour le droit au logement. Le Premier ministre Pedro Sanchez est arrivé à Barcelone ce matin en Catalogne, où des manifestants ont mené plusieurs actions surprises en coupant la circulation pour faire pression sur l'exécutif. À Madrid, la capitale, des centaines de personnes campent à la Puerta del Sol, cœur touristique de la ville, depuis deux nuits, avec la ferme intention de continuer à le faire tant qu'il n'y aura pas eu de progrès sur la crise du logement qui frappe le pays. Le point de départ, c'est l'expulsion de Marie-Carmen Abascal, retraitée de 87 ans, dont le loyer a quasiment été quadruplé après la vente à la découpe de son appartement. Ça suscite la colère, l'indignation dans le pays. Ça remet surtout au cœur des débats la question des prix de l'immobilier qui ont flambé ces dernières années, Aurélien de Vernois.
2: Oui, en 10 ans, les prix des loyers ont doublé en Espagne et la tendance ne ralentit pas. À Madrid, ils ont encore flambé de plus de 10% depuis l'an passé, dépassant les 1700 euros pour un 75 mètres carrés. Résultat, de plus en plus de locataires consacrent près de la moitié de leur budget au logement, car les salaires sont loin de suivre cette inflation alimentée par la spéculation immobilière. La capitale espagnole fait partie des villes européennes les plus prisées des investisseurs. La mobilisation autour de Marie-Carmen Abascal illustre ainsi le ras-le-bol des Espagnols, alors que le gouvernement peine à encadrer cette explosion des prix. Mais le défi est immense. La crise des années 2008-2010 a mis à terre le secteur immobilier, qui depuis n'a pas retrouvé son niveau antérieur de production. Il manque ainsi 1 million de logements pour satisfaire la demande dans les grandes zones urbaines, sans parler de la pression que fait peser la présence massive des meublés touristiques dans de nombreuses grandes villes. À Barcelone, jusqu'à 45% des appartements ont été inscrits sur Airbnb. La colère actuelle pourrait toutefois permettre au Premier ministre Pedro Sanchez de faire passer son décret-loi sur le logement, qui prévoit notamment un gel des loyers et une taxation supplémentaire des meublés touristiques.
8: Les explications en direct sur RFI d'Aurélien Devernois.
7: Dans l'actualité également, le règlement du conflit au Moyen-Orient, toujours au point mort.
8: Téhéran l'affirme ce lundi, aucune nouvelle discussion n'est prévue avec les États-Unis, et ce malgré les affirmations du président Donald Trump, qui a laissé entendre ces dernières heures qu'elle pourrait rapidement reprendre, sur fond notamment de blocage du détroit d'Ormuz. La guerre en Iran, qui devrait par ailleurs permettre à Total Energy d'enregistrer des résultats records en 2026. Le groupe annonce ce lundi une augmentation de son dividende de plus de 5% par an à compter de l'exercice en cours et au moins jusqu'en 2030. Le géant pétro-gazier vise par ailleurs une augmentation de 2 à 3% de sa production entre 2030 et 2035.
7: L'armée israélienne a pour sa part intensifié ses frappes aujourd'hui dans le sud du Liban,
8: où des dizaines de raids aériens de dynamite de maisons et de pilonnage à l'artillerie ont été signalés dès l'aube. Ces attaques ont été accompagnées de survols incessants d'avions et de drones de reconnaissance de plusieurs régions du pays. À Beyrouth, la correspondance de Paul Ralifey.
10: La vaste escalade israélienne intervient au lendemain d'un discours du chef du Hezbollah dans lequel il a une nouvelle fois exclu le désarmement de son parti malgré les revers militaires qui lui ont été infligés et les pressions locales et internationales qu'il subit. Lors d'une allocution télévisée marquant l'assassinat du chef historique du Hezbollah Hassan Nasrallah et de son successeur éphémère Hashem Safiyuddin en septembre 2024, Naïm Hassem a juré de poursuivre la résistance face à Israël jusqu'à la libération totale du Liban Sud. Le leader chiite s'est déchaîné contre les autorités libanaises qu'il a accusé d'avoir fait des concessions gratuites à Israël et a appelé à l'arrêt des négociations. Quelques heures après la fin du discours de Naïm Hassem, l'armée israélienne a intensifié ses opérations militaires aussi bien au sud qu'au nord du fleuve Litani. Des avions, des drones et des hélicoptères ont mené des frappes contre une quinzaine de localités. Des dizaines d'opérations de dynamitage de maisons et d'autres infrastructures ont été signalées. Les explosions ont été entendues à des kilomètres à la ronde. Paul Khalife, Beyrouth, RFI.
8: En Afrique, le Nigeria toujours en proie au kidnapping de masse et aux rançons demandées par les auteurs. 80 personnes ont été enlevées dans le nord du pays au cours du week-end, en majorité des femmes agricultrices. Plusieurs gangs armés ont agi dans des attaques distinctes, notamment samedi et dimanche. Pendant ce temps-là, plusieurs pays d'Asie font face à des pluies diluviennes ces derniers jours. 56 morts dans le nord-ouest de l'Inde, en Birmanie. Un glissement de terrain a causé la mort de 8 personnes. Bilan identique en Thaïlande. Après des inondations, des milliers d'habitants se sont réfugiés dans des centres d'accueil à Bangkok. Face à la panique, de nombreux magasins de la capitale ont été dévalisés, obligeant les autorités à appeler au calme.
7: Le phénomène Taylor Swift n'en finit plus de recevoir les honneurs du monde de la musique.
8: Et oui, la chanteuse américaine de 36 ans est déjà l'artiste la plus couronnée des American Music Awards, avec 40 statuettes, et la seule à avoir remporté à 4 reprises le Grammy du meilleur album de l'année. Eh bien, elle vient d'ajouter un nouveau record à sa panoplie. Léa Boutin-Rivière, bonjour.
11: Bonjour.
8: Taylor Swift vient de devenir l'artiste la plus titrée de l'histoire des MTV Video Music Awards.
11: Oui, arrivée aux VMAs avec 30 statuettes, Taylor Swift en avait 33 en repartant. La chanteuse a détrôné Beyoncé hier soir en remportant plusieurs trophées convoités, celui de la vidéo de l'année, celui de la meilleure réalisation, ainsi que les honneurs de la direction artistique. Une toute nouvelle catégorie destinée à saluer un ou une artiste dont le travail a repoussé les limites artistiques et développé une voix claire. Des récompenses toutes obtenues pour le même titre, celui-ci.

0: The Fate of Ophelia, dont le clip à l'esthétique rétro et aux dizaines de décors de théâtre a été visionné 529 millions de fois sur YouTube et qui a valu à Taylor Swift d'être saluée pour son étincelle magique et sa quête incessante de perfection. La chanteuse s'est toutefois effacée dans plusieurs catégories phares, dont celle de la chanson de l'année décrochée par la Thaïlandaise Lisa. Surtout, toute reine des VMAs qu'elle est, Taylor Swift a dû capituler face à la reine, cette fois de la pop, Madonna, sacrée elle, artiste de l'année.
1: Merci beaucoup Léa Boutin-Rivière pour ces explications et cette petite musique en direct sur RFI.
2: Tu ne vas pas nous quitter de toute la journée. On va parler de foot maintenant et de l'équipe de France qui joue ce soir en Belgique.
1: Oui, c'est la deuxième journée de la Ligue des Nations. Le coup d'envoi, c'est à 20h45 heure de Paris, 18h45 en temps universel. En l'absence de Kylian Mbappé, blessé, le sélectionneur des Bleus Zinedine Zidane a nommé Ousmane Dembélé capitaine. La France tentera d'enchaîner une deuxième victoire sous l'ère Zidane après son succès en Turquie. Vendredi soir, 1-0, l'Italie, toujours dans le groupe A, se déplacera justement en Turquie. Et puis un petit mot de cyclisme, le nouveau champion du monde s'appelle Brandon McNulty. L'Américain a dominé hier une course épique au Canada dans les rues de Montréal. Il s'impose devant l'Australien Michael Matthews et le Néerlandais Mathieu Van Der Poel.
2: Arnaud Souk pour le journal, à tout à l'heure. Et tout de suite, la fabrique du monde. Guillaume Nodin, vous revenez sur deux événements qui montrent, s'il le fallait, à quel point il est difficile de rester neutre sur la scène internationale et les questions géopolitiques. Premier exemple, en Suisse, avec un référendum justement sur cette question.
3: Oui, elle fait partie, la neutralité, de l'identité suisse depuis le milieu du 19e siècle. Les citoyens étaient appelés à se prononcer par référendum sur un projet de renforcement de la neutralité du pays. Un projet qui prévoyait, par exemple, de limiter l'application de sanctions par la Suisse à celles décidées par les nations. Unies. Ces dernières années, le pays s'est associé aux sanctions européennes contre la Russie dans le cadre de la guerre en Ukraine. Ce projet a été rejeté par plus de 70% des votants, selon une ligne de partage très politique.
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2: Direction de Metz où le pape termine aujourd'hui sa visite apostolique en France. Léon XIV célèbre une messe cet après-midi en présence d'Emmanuel Macron. Les deux hommes ont appelé ce matin dans deux discours à trouver le chemin de la paix en Europe sur fond de conflits russo-ukrainiens. Dans l'actualité également, 4 ans de prison dont 2 avec sursis requis par le parquet national financier à l'encontre de Rachida Dati. L'ex-ministre française de la justice est jugée pour corruption et trafic d'influence. Et puis dans cette édition, on fera également le point sur les intempéries en Asie. Des dizaines de personnes ont été tuées en Inde, en Birmanie et en Thaïlande. Le dérèglement climatique semble une fois de plus être au cœur du sujet, nous l'entendrons. Une messe célébrée en la cathédrale de Metz, en Lorraine, au dernier jour de sa visite apostolique en France. Léon XIV réunit à nouveau de nombreux fidèles depuis 16h, heure de Paris. L'office est célébré notamment en présence du président Emmanuel Macron. Les deux hommes étaient déjà ce matin réunis au centre Robert Schuman avec pour thématique principale de leur discours la paix en Europe. Alors, quel message justement ont-ils adressé exactement aux citoyens européens? La réponse sur place pour RFI de Sofia Katsinkova.
3: Écoutez, le message adressé était le même, celui d'une Europe de la paix. Mais comment l'obtenir? C'est là qu'on voit que les deux hommes n'ont pas la même vision. Le président français a insisté sur la nécessité de pouvoir se défendre. Et pour rester libre, les Européens doivent renforcer leur sécurité. Je vous propose d'écouter Emmanuel Macron.
4: C'est précisément le sens de notre engagement indéfectible aux côtés de l'Ukraine, face à l'agression militaire de la Russie et aux côtés du droit international, en bâtissant une Europe de la défense et de la paix.
3: Le pape, lui, a mis en garde contre, je cite, l'illusion du réarmement. Que veut-il dire par cela? Bah que davantage d'armes ne suffisent pas à garantir la paix. Léon XIV pose la question, cherchons-nous vraiment à arrêter les guerres ou préparons-nous surtout les suivantes? Il refuse une vision naïve de la paix, mais il demande davantage d'efforts diplomatiques. Écoutez.
5: Il est nécessaire de s'engager dans un dialogue patient, de faire preuve de courage dans la négociation et d'être prêt à sacrifier certaines positions pour le bien supérieur de la paix.
3: Une formule qui laisse une question ouverte, qui doit céder et sur quoi? Et dans le contexte de la guerre en Ukraine, cette déclaration interroge.
2: Et le conflit entre la Russie et l'Ukraine, justement, l'Académie des sciences à Kiev a été frappée par un drone. Les attaques sur la capitale ukrainienne s'intensifient depuis plusieurs semaines. Cette frappe a causé la mort d'une femme. 3 autres personnes ont été blessées. Le site se trouve en plein centre-ville de Kiev. Un accueil plus que mitigé ce matin pour le premier ministre espagnol Pedro Sanchez à Barcelone. Des manifestants ont mené plusieurs actions surprises en coupant la circulation pour faire pression sur l'exécutif sur fond de crise pour le droit au logement. À Madrid, la capitale, des centaines de personnes campent depuis 2 nuits en plein cœur touristique de la ville, notamment pour protester contre l'augmentation des prix des logements après l'expulsion, entre autres, d'une dame de 87 ans qui n'était plus en mesure de payer son loyer. Pedro Sanchez doit présenter mardi un texte à ce sujet dont l'adoption par le Parlement n'est pas garanti. En France, au procès de Rachida Dati, le parquet national financier requiert notamment 4 ans de prison, dont 2 avec sursis. L'ancienne garde des Sceaux est renvoyée pour corruption, pour trafic d'influence devant le tribunal correctionnel de Paris, aux côtés de Carlos Ghosn, l'ancien PDG de Renault. Rachida Dati est soupçonnée d'avoir promu les intérêts du groupe Renault-Nissan au Parlement européen lorsqu'elle y siégeait. Compte rendu d'audience signé Laura Martel.
6: Pour le parquet, c'est bien un pacte de corruption qu'on et Carlos Ghosn et Rachida Dati derrière le paravent de la convention d'honoraires d'avocats signée en 2009. Ce ne sont pas ses compétences juridiques que visait Carlos Ghosn, précise le procureur, mais ses capacités en tant que député à exercer de son influence sur des négociations en cours et à venir pour permettre ensuite aux lobbyistes d'agir. Et d'ajouter sur le volet recel d'abus de confiance, est-ce que les 900 000 euros qu'elle a touchés correspondent à un travail licite, réel et documenté? La réponse est non. L'effet commis illustre le mépris des mandats confiés et une atteinte au respect des voix des citoyens que l'on transforme en vote monnayable, fustige le magistrat qui incite sur l'immense gravité de ces faits de la part d'une élue, avocate et ancienne garde des Sceaux. D'où de lourdes réquisitions au-delà des 4 ans de prison dont 2 fermes aménageables. Des interdictions pendant 5 ans d'être éligible, d'être avocate et d'exercer une fonction publique assortie d'une exécution provisoire, c'est-à-dire immédiate, ce qui priverait Rachida Dati de son mandat de maire et bloquerait le retour dans la magistrature qu'elle a récemment sollicité. Le parquet qui dénonce l'esprit de lucre comme mobile demande aussi l'amende maximale de 450 000 euros. Sur son strapontin, Rachida Dati n'a rien laissé paraître et est sortie sans un regard pour l'accusation, comme durant les 4 heures de réquisitoire.
2: C'est une nouvelle percée pour le Rassemblement National. Dans le paysage politique français, le RN devrait s'adjuger au moins 15 sièges de sénateurs aux côtés de ses alliés, notamment l'UDR d'Éric Ciotti. Le parti de Marine Le Pen et de Jordan Bardella va pouvoir former un groupe parlementaire pour la première fois au Sénat après les élections sénatoriales partielles ce dimanche. Jordan Bardella, par ailleurs ciblé par des accusations d'antisémitisme suite à l'exhumation par Mediapart d'écrits qui lui seraient attribués et dateraient de 2013, des faits formellement contestés par l'intéressé. Marine Le Pen dénonce, elle, un faux, une barbouzerie. Elle parle, je cite, d'une dinguerie. Au Moyen-Orient, l'armée israélienne a intensifié ses frappes lundi dans le sud du Liban où des dizaines de raids aériens, de dynamitage de maisons et de pilonnage à l'artillerie ont été signalés dès l'aube. Ces attaques ont été accompagnées de survols incessants d'avions et de drones de reconnaissance de plusieurs régions du pays. En Turquie, un tribunal d'Istanbul a condamné ce lundi à quelque 19 mois de prison le célèbre humoriste Deniz Göktaş. Ce dernier, emprisonné depuis début juillet, a toutefois été remis en liberté à l'issue de l'audience. Il comparaissait notamment pour insulte au chef de l'État en raison de propos prononcés lors de son dernier spectacle. Ce lundi, au tribunal, l'artiste a dû défendre ses blagues autant que le droit à l'humour dans la Turquie de Recep Tayyip Erdogan. À Ankara, les précisions d'Anne Andlower.
7: Libre mais condamné pour quelques blagues, Deniz Göktaş, l'un des humoristes turcs les plus connus de sa génération, reçoit 7 mois et demi de prison pour outrage aux valeurs religieuses, auxquels s'ajoutent 11 mois et 20 jours pour insulte au chef de l'État. Ses ennuis judiciaires remontent au début de l'été quand il a publié sur YouTube l'intégralité de son dernier spectacle. L'acte d'accusation lui reprochait notamment un extrait dans lequel il qualifie Recep Tayyip Erdogan de dictateur. À l'audience, l'humoriste de 32 ans s'est défendu avec aplomb. Deniz Göktaş a expliqué que le terme dictateur ne constituait pas une insulte, mais une qualification politique. Face au juge, il a même osé le trait d'humour, estimant qu'un autre comédien aurait pu qualifier le président turc de démocrate et, je cite, faire rire encore plus que moi. Deniz Göktaş, qui vient de passer 88 jours en prison, a confié que sa seule inquiétude était que son arrestation ait pu être à l'origine d'une forme d'autocensure chez ses confrères et consoeurs, et l'humoriste de leur lancer « Sachez que nos mots ont bien plus d'impact que nous ne le pensons ». Alors, Laurent Carra, RFI.
2: Plusieurs pays d'Asie font face à des pluies diluviennes ces derniers jours. 81 morts dans le nord-ouest de l'Inde. Bilan revu à la hausse en Birmanie. Un glissement de terrain a causé la mort de 8 personnes. Bilan identique en Thaïlande après des inondations. Des milliers d'habitants se sont réfugiés dans des centres d'accueil à Bangkok. Face à la panique, de nombreux magasins de la capitale ont été dévalisés, obligeant même les autorités à appeler au calme. Quoi qu'il en soit, cet épisode de forte pluie, s'il est habituel en septembre, semble plus intense que les années précédentes. La faute au dérèglement climatique. Et oui, selon le climatologue Fabio D'Andrea, directeur de recherche au CNRS.
8: L'effet de ces précipitations très fortes dépend de là où elles tombent. C'est-à-dire que si elles tombent dans une zone très vulnérable, comme la ville de Bangkok, qui est vulnérable à cause de son urbanisme chaotique, à cause des habitations, surtout des quartiers défavorisés, alors ça peut avoir un impact très fort. Vous voyez. Et dans le cas de Bangkok, on voit qu'il y a des grandes populations qui ont dû être évacuées, comme la précipitation est tombée dans une zone très peuplée, donc où la vulnérabilité est très haute. L'aléa climatique, la force des perturbations et des précipitations est aussi importante que la vulnérabilité sur le terrain. Ça, c'est quelque chose qu'il faut bien comprendre parce que c'est à la base de toute adaptation au changement climatique. Il faut à la fois atténuer le changement climatique, donc essayer de réduire l'aléa de ces perturbations extrêmes, mais à la fois s'adapter, parce que même si on arrête le changement climatique comme il est, il ne va pas revenir en arrière, donc on doit faire face quand même à ces précipitations fortes. Et donc le terrain de l'adaptation reste très important.
2: À des propos recueillis par Juliette Pietraszewski pour RFI. En football, la deuxième journée de Ligue des Nations, ce soir, les Bleus de Zinedine Zidane sont en Belgique. Coup d'envoi à 18h45, temps universel 20h45, heure de Paris. En l'absence de Kylian Mbappé, blessé, le sélectionneur a nommé Ousmane Dembélé comme capitaine. La France tentera d'enchaîner donc en Belgique une deuxième victoire sous l'ère Zidane après son succès déjà en Turquie. Vendredi, c'était une victoire 1-0. Notez que l'Italie se déplacera justement du côté ce soir de la Turquie. 17h et presque 10 minutes sur RFI, heure de Paris. Prochain point sur l'actualité dans 50 minutes.
9: Lady Liberté, l'expérience immersive consacrée à la statue de la Liberté, est à découvrir dès le 22 septembre au Musée des Arts et Métiers à Paris. Au programme, projection 3D, décor réel, immersion dans les coulisses de la construction de ce monument emblématique.
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Nous sommes le lundi 28 septembre et c'est l'heure de l'agenda culturel du jour. On commence la semaine tranquillement avec un atelier herboristerie à Cransac. Ça se passe à 15h aux anciens thermes. C'est l'occasion de redécouvrir l'usage des plantes pour accompagner la prévention et l'entretien de votre santé. Vous pourrez y faire de l'huile de massage, de la lotion ou de la tisane en fonction de la saison. L'atelier dure 1h30. Les renseignements et tarifs sont à prendre directement auprès des thermes de Cransac et l'inscription est obligatoire par téléphone au 05 65 43 68 41 43 68 41. Pour ce lundi, toujours restons autour du bassin et allons directement à l'office de tourisme et du thermalisme de Decazeville pour voir l'exposition Vert Irlande. Après plusieurs années dans le bassin en tant que photographe pigiste à la Dépêche du Midi, Luis Tornero a quitté le bassin pour partir en Irlande. Ses pérégrinations en tant que guide touristique sur l'île d'Emeraude lui ont fait découvrir ses coins les plus reculés. Ce sont ces photos que vous allez voir dans cette exposition qui reflètent surtout la beauté inaltérable des paysages irlandais. L'exposition est gratuite et elle est visible aux heures d'ouverture de l'office de tourisme, c'est-à-dire du lundi au samedi, de 10h à 12h30, puis de 14h à 18h. Pour demain, mardi, cette fois, si vous possédez des petits-enfants, je vous propose une rando poussette à Luc-la-Primaube. Rendez-vous à l'espace Saint-Exupéry dès 10h, donc demain matin. L'occasion de partager un moment convivial pour les parents, mais aussi les grands-parents, les oncles, les tantes, les cousins, les cousines. Venez avec des petits et leurs poussettes pour découvrir la nature et échanger avec des adultes au rythme des tout-petits. C'est organisé par Valérie et François et c'est gratuit. C'est tout pour l'agenda du jour. Passez une excellente journée à l'écoute de Radio Temps Rodez.

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1: L'interview d'aujourd'hui avec Maëly, elle est coprésidente de l'association Flamencolé, une association villefranchoise d'amoureuse de danse et de culture flamenca. Elle vient justement nous parler de leurs actualités de rentrée, notamment les cours de flamenco, des stages de guitare, des concerts et bien plus encore. Bonjour Maëly.
2: Bonjour, merci. Alors, de me recevoir.
1: Avec plaisir, avec grand plaisir. Qu'est-ce que d'abord Flamencolé ?
2: Alors Flamencolé, c'est une association qui existe, qui est basée à Villefranche-de-Rouergue, qui existe depuis 2020, qui a été créée à l'origine par ma maman et une amie à elle, toutes les deux très très passionnées de flamenco, et que moi j'ai rejoint par la suite.
1: Alors justement, vous allez présenter vos actualités de ce mois de septembre, de cette rentrée. Est-ce qu'on peut en savoir un petit peu plus ?
2: Mais bien sûr. Alors cette année, c'est particulier justement parce qu'on a, on accueille une nouvelle enseignante. Donc les cours vont plus être des cours par semaine, mais des cours mensualisés parce qu'elle vient de Toulouse. Mais c'est une enseignante de très haut niveau qui a été la prof de danseuse de flamenco aujourd'hui célèbre. Et donc elle viendra une fois par mois, un dimanche par mois pour 3 heures de danse à Villefranche-de-Rouergue. Les cours commencent le 13 septembre, mais il est possible de l'intégrer tout au long du mois de septembre et d'octobre. Après, pas plus tard, parce que ça commence à faire un peu tard pour rattraper. Mais en tout cas, c'est possible de nous contacter n'importe quand dans l'année pour au moins prendre des renseignements et venir essayer. Surtout si c'est pas débutante, elles peuvent rentrer n'importe quand dans l'année.
1: Donc on le rappelle, c'est une mensuelle, c'est ça?
2: Oui.
1: Et est-ce que vous avez déjà fixé les dates ou pas encore?
2: Les dates sont déjà fixées, je ne vais pas vous les donner à l'oral parce que ça va être barbant, mais elles sont, donc nous, soit on a des formats papier où on distribue aux gens qui viennent nous voir, ou elles sont sur notre Facebook, le Facebook de Flamencolé, vous avez toutes les dates mensuelles en fait des stages.
1: Très bien. Une autre actualité se prépare en octobre aussi.
2: Absolument, donc là, le gros événement de cette année et de l'association, parce que c'est la première fois qu'on organise un spectacle de cette importance. Ce sera un spectacle de flamenco au Théâtre de Villefranche-de-Rouergue le 3 octobre à 20h45. Donc là, on a 5 artistes sur scène, une danseuse qui nous vient de Barcelone et 2 chanteurs, Melchior Campos et Alberto Garcia, un percussionniste, Juan Manuel Cortés, et évidemment un guitariste, comme toujours dans le flamenco, Lenny Kreff, qui sont tous des artistes de renommée dans le flamenco.
1: Comment est-ce qu'on prend nos billets en amont, s'il faut les prendre en amont ?
2: Oui, absolument. Alors, il y a une ligne, il y a une billetterie en ligne Eloasso, donc il suffit de taper Eloasso Flamencolé. Et la billetterie est au nom du spectacle. Le spectacle, c'est Puntos Cardinales. Puntos Cardinales, les points cardinaux. Autrement, l'Office du tourisme de Villefranche-de-Rouergue, sur place ou au téléphone.
1: Très bien. Et pour en revenir aux cours mensuels, j'ai oublié de vous poser la question. Pour quel public est-ce que ces cours-là sont proposés ?
2: Alors, on accueille des débutants, c'est-à-dire des gens qui n'en ont jamais fait. Donc, il est possible de venir sans connaître rien du flamenco, ni même en n'ayant jamais dansé.
1: Très bien.
2: Donc, c'est pas un problème. La prof reprend les bases et elle a tout à fait l'expérience pour ça. Et ensuite, il y a un cours intermédiaire pour des gens qui maîtrisent déjà.
1: Et à quel tarif est-ce qu'ils sont proposés, ces cours ?
2: Alors, dans les deux cas, c'est 210 euros l'année plus 8 euros d'adhésion pour l'association. Voilà. J'ai quand même oublié de le préciser que le 3 octobre au matin, pour la venue des artistes dans le cadre du spectacle, il y aura un stage et de danse et de guitare le 3 octobre au matin à Villefranche-de-Rouergue.
1: Merci beaucoup. Merci Maëly. On rappelle que vous êtes coprésidente de l'association Flamencolé. Flamencolé avec deux O, on le rappelle. Flamenque, apostrophe, O-O-L-E accent, si jamais vous souhaitez avoir plus d'actualités, également sur leur page Facebook. Donc Flamencolé avec un apostrophe et deux O. Merci beaucoup Maëly.
2: Merci beaucoup. Au revoir.

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1: Aujourd'hui, je suis accompagnée de Corentin Massé, agent d'accueil pour l'Office de tourisme d'Entrailles-sur-Truyère et guide de visite à la centrale hydroélectrique de Couesque sur la commune de Saint-Hippolyte. Bonjour Corentin.
2: Bonjour.
1: Alors Corentin, si tu es au micro avec nous aujourd'hui, c'est pour nous parler de l'espace EDF Truyère de Couesque que tu fais visiter plusieurs fois dans l'année. Est-ce que tu peux nous parler un peu de cet espace ?
2: Oui, tout à fait. L'espace EDF Truyère, c'est en fait un site de visite qui a été construit qui a été inauguré en 1991 dans la centrale hydroélectrique de Couesque. Le site de visite est plus précisément situé dans l'ancienne salle de commande de la centrale. Et en fait, entre les mois d'avril et de septembre, on fait visiter donc cette partie de la centrale avec une jolie vue sur la salle des machines.
1: Et donc cet espace, il appartient à la centrale hydroélectrique, c'est ça ?
2: Tout à fait, c'est ça. Il est vraiment situé dans la centrale et il nous permet à la fois de parler du fonctionnement de la centrale hydroélectrique, de comment fonctionne une centrale hydroélectrique, de son ancrage dans le territoire et même d'ouvrir un petit peu sur comment, par quels moyens on produit l'électricité partout en France, hein, sur le territoire national, et quelle est justement la complémentarité entre tous ces différents moyens de production que l'on connaît.
1: Peut-être on va commencer par expliquer la différence entre une centrale hydroélectrique et un barrage. Les deux sont souvent liés.
2: Oui, tout à fait. Dans la plupart des cas, les deux sont souvent liés. Le barrage, en fait, c'est très simplement, hein, c'est une espèce de grand mur qu'on met en travers de la rivière pour la stopper. Son rôle, ça va être surtout de créer ce grand réservoir d'eau qu'on appelle la retenue et qui va être la source, l'énergie de production de l'hydroélectricité, en fait. La centrale, justement, c'est ce second maillon de la chaîne qui va permettre, eh bien, de capter l'eau qu'on va amener depuis la retenue dans ces grands outils qu'on appelle les groupes de production, hein, et les turbines qu'on connaît un petit peu tous, et qui va justement bien produire cette électricité pour la dispatcher ensuite sur le réseau électrique national.
1: D'accord, donc tu n'es pas expert en barrages partout en France, mais a priori un barrage ça va souvent avec un groupe de production, puisqu'un barrage c'est fait pour produire de l'électricité.
2: Alors pas toujours, dans beaucoup de cas c'est le cas, hein. C'est-à-dire qu'un barrage est associé à une centrale, mais c'est vrai que tous les complexes hydroélectriques sont plus ou moins uniques, puisque les ingénieurs et techniciens à l'époque, eh bien, ont conçu ces outils-là, ces grandes constructions, pour qu'elles soient tout à fait en accord avec le territoire, puisqu'en fait la solidité et l'efficacité d'un barrage et d'une centrale sont vraiment liées à leur implantation, hein, à l'endroit où elles sont implantées. Donc dans beaucoup de cas on peut se dire que un barrage correspond à une centrale, mais il y a en fait tout un tas d'exceptions partout en France, et alors dans le monde j'en parle pas, mais c'est la même chose en effet.
1: Oui, d'accord, ça s'adapte, ouais, vraiment aux besoins locaux.
2: Exactement.
1: Et donc toi, tu es guide, tu fais visiter cet espace. Qu'est-ce qu'on peut y voir lors de ces balades ?
2: Alors dans l'espace EDF Truyère, on peut voir tout d'abord la salle des machines de la centrale de Couesque, hein, qui est l'élément le plus important en fait, puisque on va pouvoir observer ces grands outils qui permettent la production d'électricité, mais pas que, puisque dans la salle des machines on va voir tout un tas de choses qui permettent également de travailler sur ces outils, sur ces groupes de production, comme par exemple les ponts roulants, hein. Pour pas vous en dire trop, vous viendrez voir par vous-même également, mais voilà, l'idée c'est ça, c'est qu'on voit vraiment l'endroit où on produit l'électricité et l'endroit sur lesquels les techniciens interviennent pour tout ce qui est maintenance de la centrale. Et puis l'intérêt de l'espace EDF Truyère, c'est que on va pouvoir voir comment tout cela fonctionne, mais aussi ouvrir du coup à une vision un petit peu plus large. Une fois qu'on sait comment une centrale hydroélectrique fonctionne, on va pouvoir se demander pourquoi elle fonctionne, à quel moment elle fonctionne, et quel est justement l'intérêt d'avoir tous ces moyens de production, hein, dont je parlais tout à l'heure. Et on va voir que certains moyens de production ont la capacité de fonctionner 24 heures sur 24 pour nous fournir une électricité assez linéaire, hein, sur le territoire national. Et puis certains moyens de production vont avoir un intérêt un petit peu plus à la demande, en fait. Pour pas vous en dire trop, c'est justement le cas des centrales hydroélectriques.
1: On a envie d'en savoir plus.
2: Ce que je peux vous dire justement, par exemple, c'est qu'on a tous l'image des centrales nucléaires qui, lorsqu'elles sont démarrées, eh bien, fonctionnent 24 heures sur 24. Pour rester très simple dans mon explication, hein, centrale nucléaire, en effet, elle va envoyer dans la majeure partie des cas une électricité de manière linéaire, 24 heures sur 24. L'intérêt d'une centrale hydroélectrique, notamment, eh bien, la plupart des centrales hydroélectriques en France qui ont une retenue, comme à Couesque, eh bien, ces centrales-là, l'avantage qu'elles ont, c'est qu'on va pouvoir les démarrer ou les arrêter à peu près quand on veut, c'est-à-dire vraiment à la demande.
1: D'accord.
2: Elles sont disponibles 24 heures sur 24 et 7 jours sur 7, mais ne tournent pas justement de manière ininterrompue. Et donc, l'idée, c'est qu'elles vont avoir vraiment cette complémentarité avec les autres moyens de production qui fait que lorsqu'on a besoin d'un apport en électricité sur le réseau que d'autres moyens de production ne peuvent pas fournir, eh bien, on démarre les centrales hydroélectriques et on peut les arrêter à peu près à la demande aussi quand on n'a plus besoin de cet apport supplémentaire en électricité.
1: C'est l'avantage de ce que vous appelez la retenue, c'est-à-dire le lac qui est derrière le barrage, c'est que comme on a une retenue d'eau, on a de l'énergie possible, disponible en tout cas un peu tout le temps, c'est ça ?
2: C'est ça l'idée. Une centrale hydroélectrique, grâce à sa retenue et à son fonctionnement, qui est une technologie assez pragmatique, qui est beaucoup de mécanique en fait, eh bien l'intérêt de ces centrales, c'est que en seulement 2 minutes après leur démarrage, elles peuvent fournir de l'électricité à leur pleine puissance, en fait. Elles s'arrêtent en à peu près autant de temps, puisque c'est très pragmatique, encore une fois, c'est des systèmes de vannes qu'on ouvre et qu'on ferme à peu près à la demande.
1: Mais c'est un peu comme un moulin, en fait,
2: c'est,
1: non ?
2: C'est exactement.
1: D'accord.
2: C'est ça. Tu as touché exactement le point de la technologie hydroélectrique.
1: C'est un énorme moulin,
2: C'est
1: quoi.
2: Un énorme moulin qu'on a réadapté, que les ingénieurs, à l'époque, à peu près à la fin du 19e siècle, ont réadapté pour produire de l'électricité à grande échelle. Donc c'est vraiment ça l'intérêt, ouais, en effet. C'est la simplicité, entre guillemets, de leur technologie qu'il fallait trouver. C'est pour ça que je dis simplicité pour nous qui pouvons l'étudier, bien
1: maintenant
2: sûr.
1: Maintenant on arrive après coup, forcément.
2: Voilà, c'est ça. Mais ouais, l'idée c'est ça, c'est que en 2 minutes on peut la démarrer, à peu près autant de temps on peut l'éteindre, entre guillemets. Donc ça veut dire que on peut avoir cet apport supplémentaire d'électricité à peu près quand on veut, à toute heure du jour et de la nuit, ouais.
1: Et donc tu disais que les centrales hydroélectriques étaient utilisées pour compenser un petit peu, pour apporter une énergie différente de celle du nucléaire par exemple, mais pourquoi est-ce que on n'utiliserait pas tout le temps l'énergie d'une centrale hydroélectrique?
2: Eh bien justement, l'inconvénient d'une centrale hydroélectrique, c'est ses réserves en eau. Si on compare à l'énergie nucléaire, alors sans être spécialiste de cette énergie-là, mais une centrale nucléaire, elle peut tourner 24 heures sur 24. Une centrale hydroélectrique, comme celle de Couesque, par exemple, elle ne pourrait pas, parce qu'on a cette énergie élémentaire qui est l'eau, qui, en fait, pour vous redonner un peu de contexte par rapport à ça, on a cette grande retenue. La centrale hydroélectrique de Couesque et la retenue de Couesque, surtout, elle contient 56 millions de mètres cubes d'eau. Donc c'est pas mal, hein. Il
1: oui,
2: faut savoir qu'il
1: mal.
2: Y en a d'autres. C'est pas mal.
1: Une belle piscine.
2: Il y en a d'autres, exactement. C'est ce que je dis à mes visiteurs, d'ailleurs. Il y en a d'autres qui sont beaucoup plus grandes, mais on a quand même toujours cette limite d'eau, puisque imaginons que la retenue, c'est une grande baignoire, eh bien, chez vous, quand vous videz la baignoire, au bout d'un moment, il n'y en a plus, quoi, même si on arrive à réguler le débit. Donc c'est ça l'inconvénient. Par contre, l'idée, c'est que par rapport à toutes ces énergies qu'on utilise pour produire l'électricité, et prenons l'exemple de la nucléaire, tout simplement parce que c'est celle qui fournit le plus en France, eh bien, on peut utiliser ce niveau d'eau et cette technologie pour justement, dès qu'il y a ce qu'on appelle un pic de consommation, c'est-à-dire un moment où les Français vont plus consommer que la consommation linéaire à laquelle peut répondre la centrale nucléaire, eh bien, on peut répondre à ces pics de consommation par l'usage des centrales hydroélectriques. Et ce qui est intéressant, c'est que les pics de consommation, eh bien, on voit ça souvent comme des pics de consommation qu'on a en hiver parce que on utilise plus le chauffage, etc. Ouais. Mais depuis déjà les années 2000 et de plus en plus aujourd'hui, eh bien, les pics de consommation, ils interviennent à toutes les saisons, donc sur tous les mois de l'année. On est en fait, EDF dit qu'on est dans ce qu'on appelle une électrification des usages. Grosso modo, qu'est-ce que ça veut dire ? Ça veut dire que tous les outils qui nécessitaient avant une autre énergie, comme par exemple le fossile, eh bien de plus en plus, on a développé des technologies électriques. Sans vous perdre, l'exemple le plus parlant, c'est la voiture électrique, par exemple. Avant, c'était du fossile, de plus en plus, c'est de l'électrique. Et en fait, tous ces outils-là qui utilisent maintenant de l'énergie électrique, ils ont tendance à se développer de plus en plus. Donc, les pics de consommation, en effet, s'ils intervenaient que l'hiver jusqu'à dans les années 2000, eh bien, depuis les années 2000 et de plus en plus de nos jours, ils ont lieu à toutes les saisons. Donc, de plus en plus, on a besoin d'énergie renouvelable et surtout d'énergie flexible et réactive comme l'hydroélectrique pour, eh bien, pouvoir envoyer de l'électricité à tout moment sur le réseau et de manière, en fait, hyper réactive et à la demande.
1: D'accord, c'est très clair. Donc, ça veut dire qu'on ne peut pas remplacer toutes les énergies, notamment fossiles, par exemple, par de l'électrique, et on ne peut pas remplacer l'intégralité de l'énergie nucléaire par de l'hydroélectrique, par exemple. Voilà, pour l'hydroélectrique, ça ne fonctionne pas comme ça. Tu parlais des limites de cette technologie, donc on a bien compris que c'était en lien avec l'eau. Qui dit eau, dit sécheresse. Là, on a vécu un été 2026 particulièrement incroyablement chaud. Quelles conséquences ça a pu avoir sur cette usine?
2: Alors, l'avantage chez nous en Truyère, donc la Truyère qui est le cours d'eau sur lequel est placée la centrale hydroélectrique de Couesque, hein, la Truyère, elle prend sa source sur le massif central, en Lozère plus précisément, sur les monts de la Margeride. Et il faut se dire que elle a 6 centrales hydroélectriques qui sont assez proches géographiquement, qui s'enchaînent. Donc, l'avantage pour nous sur la Truyère, c'est que on a un bel apport d'eau naturelle, hein, grâce aux fontes des neiges qu'il y a quand même un petit peu sur le massif central et à cette région qui est quand même assez pluvieuse, notamment l'hiver. Donc on a un beau réservoir en eau et l'intérêt d'avoir des centrales hydroélectriques et donc des barrages qui se succèdent, c'est que on arrive à niveler assez bien en fait l'eau de la Truyère. Mais là où tu as raison, ne serait-ce que sur le Lot, on voit d'année en année que le niveau diminue avec ces sécheresses, ces canicules qui s'enchaînent depuis quelques années, et dont celle-là qui a été en effet particulièrement présente, chaude, tout simplement. Donc, c'est vrai que partout en France, on a ce problème et cet enjeu surtout de se dire comment on va faire pour déjà garder des niveaux d'eau assez élevés, parce que l'eau qu'on a dans les retenues, oui, c'est une source de production d'électricité. Ça, c'est un enjeu, premièrement, puisque, comme on l'a dit, on a une tendance à consommer de plus en plus d'électricité en France, et ça va très certainement s'accentuer. Mais c'est vrai qu'il y a aussi cette idée de comment on va conserver ces réserves d'eau en tant qu'eau, comme énergie de vie. Hein. Donc, nous, comme je te le disais, sur la Truyère, eh bien, pour l'instant, c'est un sujet qui se réfléchit, mais sur lequel on n'a pas besoin d'intervenir là, à l'instant T, parce qu'on a des belles réserves. Mais je sais que chez EDF, au niveau national, alors sans être dans le secret des dieux, hein, je sais qu'il y a des filiales qui pensent à ça et qui réfléchissent à ça depuis déjà plusieurs années, à, en fait, comment on va utiliser ces retenues d'eau qui ont été conçus de base pour la production électrique, mais qui vont avoir de plus en plus cet intérêt général, en fait, collectif, d'apport en eau. On ne sait pas, hein, que ce soit pour l'eau potable ou pour l'utilisation des entreprises, comme chez nous, par exemple, beaucoup d'agriculture et de maraîchage. Donc, comment est-ce qu'on va, en fait, réussir à réinjecter cette eau des retenues, ou du moins la mettre au service des collectivités, en plus de la production électrique.
1: Il faut préciser aussi que cette usine hydroélectrique est gérée par EDF, et EDF qui appartient encore principalement à l'État. Donc il y a quand même ce besoin de service public qui fait partie de l'origine d'EDF, qui par exemple pourrait être changé si jamais la centrale était gérée par des organismes privés. Voilà, je tiens à le dire en passant. Et donc ce barrage et cette centrale, comment est-ce que ça se maintient? Est-ce qu'il y a des outils de surveillance, des outils de maintenance?
2: Oui, tout à fait. Si on parle que de la centrale en elle-même, hein, il y a des techniciens qui passent quasiment tous les jours, en fait, puisque comme la centrale hydroélectrique doit être disponible à toute heure du jour et de la nuit pour fournir si besoin de l'électricité, eh bien, il faut que ces machines elles-mêmes puissent répondre du tac au tac, hein, entre guillemets. Donc, la centrale est maintenue dès qu'il y a besoin, en fait, par les techniciens EDF. Et en ce qui concerne le barrage, eh bien, les grands barrages dont fait partie le barrage de Couesque sont eux aussi surveillés très régulièrement. Alors, il y a tout un tas d'outils qui permettent de le surveiller, hein, notamment des outils qui sont relevés informatiquement de nos jours. Si je peux vous en citer un qui est assez intéressant, il y a ce qu'on appelle le pendule. Qu'est-ce que c'est un pendule? Eh bien, c'est comme, en fait, c'est exactement l'outil dont on peut avoir l'image. C'est comme comme un fil à plomb. C'est-à-dire que le pendule, il va servir à surveiller les mouvements du barrage, puisque le barrage bougeait comme tout ce qui est sur Terre, en fait, hein, tout simplement. Et donc, le pendule va vérifier les mouvements du barrage en fonction des mouvements de la Terre, donc ces fameux mouvements des plaques tectoniques, voire micro-séismes que nous, on ne ressent pas du tout, hein, mais qui, sur un édifice aussi grand et aussi important, en fait, hein, en termes de sécurité, notamment, pourrait causer des fissures, des micro-fissures, des choses qui pourraient être dangereuses immédiatement ou sur le temps. Donc, ces pendules sont là pour surveiller tout ça, et donc les techniciens et ingénieurs peuvent relever informatiquement ces outils pour déjà voir si le barrage se comporte bien. Et ensuite, en complément de ça, il y a des techniciens et des professionnels, en fait, tout simplement des ingénieurs professionnels du bâtiment qui viennent inspecter le barrage, que ce soit sur sa partie aval, donc non immergée, et sur sa partie amont, immergée. Ce qui est assez intéressant, c'est que depuis plusieurs années, on envoie des robots tout simplement dans la partie immergée pour faire des relevés sur le barrage.
1: Ouais.
2: Ça évite en fait de faire ce qu'on appelle les vidanges de retenue. Les vidanges de retenue, c'était des dispositifs qui avaient lieu tous les 10 ans. Donc tous les 10 ans, on vidait la retenue sans savoir exactement ce qu'il y avait à faire dessus. Hein. Mais on l'a vidé eh bien pour l'inspecter, tout simplement. L'inconvénient, c'est qu'une vidange de retenue, eh bien, c'est assez lourd comme dispositif de maintenance. Donc, pour éviter de vidanger une retenue de manière automatique, sans savoir ce qu'il y avait, quels travaux il y avait à faire dessus, eh bien, de nos jours, on combine toutes ces techniques dont je vous ai parlé, donc relevé informatique, analyse du barrage sur sa partie non immergée, et on envoie du coup ces fameux plongeurs et robots pour faire des mesures sur la partie immergée, ce qui permet en fait de prévoir les opérations de vidange de manière plus efficace. On sait quand est-ce qu'il y a quelque chose à faire sur le barrage, et donc à ce moment-là seulement, on peut vidanger la retenue pour vraiment travailler sur le barrage.
1: Oui, parce que ces opérations de vidange, c'est un événement pour les habitants du coin. Généralement, c'est l'occasion de voir le fond de la vallée, parfois avec des villages immergés aussi, qui ont été immergés à l'époque de la construction du barrage. Occasion de récupérer du bois aussi, flotter. Enfin voilà. Mais donc ça va continuer malgré ces robots.
2: C'est ça. Ça va continuer. Et en effet, ces vidanges, c'est un événement. EDF d'ailleurs met en place souvent des circuits de découverte ou alors des ateliers eh bien pour présenter les vallées telles qu'elles étaient avant l'exploitation hydroélectrique. Donc rassurez-vous, oui, c'est pas tous les 10 ans forcément, parce que en effet c'est plus efficace de le faire quand il y en a vraiment besoin, mais ça va continuer partout en France, y compris sur la Truyère. Je pense que EDF continuera de communiquer là-dessus pour que les gens viennent voir eh bien à quoi ressemble ce territoire lorsque la retenue est vide.
1: Et pour la centrale du Couesc, on a une idée de la date de la prochaine vidange ou c'est encore trop tôt?
2: Non, en fait, on n'a pas d'idée. Alors moi, du moins, j'ai pas d'idée. Mais oui, je suppose que ce sera communiqué bien en amont, puisque de toute manière, c'est des opérations qui s'anticipent déjà au niveau d'EDF, mais aussi au niveau des habitats et des entreprises, encore une fois, qui travailleraient avec la retenue, puisque petit à petit, en fait, on vide la retenue. C'est pas un grand flot, bien entendu, qu'on déverse dans la rivière. Donc oui, ça se fait petit à petit. Donc ce sera communiqué au moment où ça interviendra, oui.
1: Et justement, quand il y a des ouvertures du barrage, qu'est-ce qui se passe au niveau d'EDF? Il y a pas mal de panneaux quand on se balade en aval, si je ne dis pas de bêtises.
2: Oui, c'est ça.
1: Pour prévenir de, attention, le barrage peut parfois s'ouvrir, ne vous baignez pas, quoi.
2: Exactement. En fait, ce qu'il faut savoir, c'est que, alors déjà, une petite précision, c'est que sur tous les barrages que vous pouvez visiter en France, vous verrez qu'il y a une vanne qui est systématiquement ouverte, une vanne sur le barrage. C'est ce qu'on appelle la vanne de débit réservé. Très simplement, pourquoi elle est toujours ouverte, cette vanne? Parce que il est interdit en France de couper un cours d'eau. La
1: Ah,
2: raison, elle est
1: d'accord.
2: simple, c'est la préservation au niveau global de la biodiversité de la rivière, donc faune et flore, et encore une fois, habitants, entreprises qui pourraient travailler sur ou avec la rivière. Donc ça, c'est une première chose. Ce débit réservé, il est fait en fait pour plus ou moins garantir le débit normal, entre guillemets, de la rivière, sans barrage et en conditions météorologiques normales. Voilà. Débit qui peut être recalculé, notamment malheureusement à cause des canicules,
1: Oui.
2: pour citer une raison, canicules comme celle qu'on a vécue cet été, ouais.
1: Et sécheresse.
2: Et sécheresse.
1: Il y a également des barrages qui utilisent des passes à poissons pour
2: C'est ça.
1: permettre la continuité de certaines espèces, notamment, surtout quand elles sont protégées, c'est ça?
2: Tout à fait. Protégé ou migratoire, en fait, l'exemple le plus évident qu'on peut citer, c'est dans les Alpes. Il y a des saumons, donc qui sont des espèces migratoires. Et pour pas perturber leur cycle de vie, ce que EDF met en place, c'est qu'on a des passes à poissons, des échelles, en fait, des dispositifs sur le barrage qui permettent aux poissons de descendre et de remonter la rivière sans perturber, en fait, leur cycle de vie.
1: D'accord. Et donc, à la centrale hydroélectrique de Couesque, vous organisez, tu l'as dit régulièrement, en tout cas pendant les mois d'été, des visites organisées par EDF et Terre d'Aveyron. Alors, quelles sont vos dates pour ces prochaines visites, pour les prochaines semaines en tout cas?
2: Alors, en fait déjà, bon, la plupart des visites sur la saison, hein, c'est-à-dire de début avril à fin septembre, c'est ce qu'on appelle des visites classiques, c'est-à-dire que c'est un peu ce dont je vous parlais en début d'émission. On va faire visiter la centrale hydroélectrique et parler de son fonctionnement et de pourquoi elle fonctionne au niveau global. Mais ce qu'on a relâché cette année, ce sont des visites alternatives, entre guillemets, qui ont lieu que l'été pour l'instant, c'est-à-dire sur les mois de juillet et août. Il y a deux types de visites alternatives, une qu'on appelle les après-midi famille, qui en fait sont des visites plus courtes d'une heure, qui sont tournées vers le public le plus jeune. Donc en fait, les familles viennent avec les enfants, et l'idée c'est qu'on va essayer de parler du fonctionnement d'une centrale hydroélectrique au travers de petites expériences, et réalisées avec les enfants, avec le jeune public. Donc voilà, c'est beaucoup plus ludique, hein, et l'idée c'est d'intéresser les enfants, de leur donner un premier aperçu de comment on produit l'électricité grâce à un barrage et à une centrale. Et le deuxième type de visite, c'est ce qu'on appelle du barrage à l'usine. Donc là, c'est justement une visite un peu plus complète. Ce qu'on fait, c'est que on se rejoint avec le public sur la crête du barrage. L'idée, c'est qu'on va pouvoir parler du barrage, de sa construction, de son fonctionnement, hein, puisque c'est le premier maillon de la chaîne sur la production hydroélectrique. Mais au lieu de faire tout ça sur le site de visite, on va faire tout ça, eh bien en vrai, hein, IRL, comme on dit, entre guillemets. Donc on se rejoint sur la crête, on décrit le barrage, et puis une fois qu'on a parlé de cette première étape de la production hydroélectrique, on descend tous ensemble à la centrale et on parle justement plus précisément de la centrale. Ces deux visites, comme je disais, ont lieu principalement l'été. Ces visites, comme toutes les visites de la centrale hydroélectrique d'ailleurs, coûtent 5 euros par personne, sont gratuites pour les moins de 18 ans. Par contre, il y a une nécessité de réservation pour tout type de visite parce qu'on reste quand même sur un site industriel. Donc, pour réserver, vous pouvez vous adresser directement à l'office de tourisme d'Entraille-sur-Truyère et plus généralement à toutes les offices de tourisme qui sont regroupés dans Terre d'Aveyron, hein. Donc voilà, par téléphone ou alors tout simplement sur place, vous pouvez vous présenter et réserver une de nos visites.
1: D'accord, et j'imagine qu'il faut quand même être au moins en état de se balader pendant 2 heures, donc sans que ce soit trop sportif.
2: Voilà, c'est
1: Voilà.
2: ça. En effet, c'est pas une visite qui est sportive, mais oui, il faut être en état de se promener, notamment sur la crête du barrage, hein. C'est un endroit qui est assez vaste, entre guillemets, sur lequel j'aime bien faire balader justement les visiteurs pour qu'on voit un petit peu tous les éléments qui sont visibles. Donc voilà. C'est un petit peu plus technique également, sans être, ça reste de la vulgarisation, hein, donc sans être trop technique, rentrer dans la physique pure, il faut avoir un petit attrait pour l'hydroélectricité, mais voilà, rassurez-vous, rien de trop technique non plus.
1: Et c'est l'envers du décor, c'est-à-dire que c'est des
2: Exactement.
1: Endroits où on n'a pas accès en temps normal, c'est ça?
2: Ah, tout à fait.
1: D'accord.
2: C'est des endroits où on n'a pas accès en temps normal. Alors pour le coup, la crête est accessible, hein, mais c'est un endroit qui est parfois un peu plus technique à la centrale, puisque comme toute une partie, eh bien, des vannes sont immergées, on les voit pas. Donc il faut connaître un petit peu, c'est là l'intérêt, hein, c'est là où j'interviens, de pouvoir décrire, en fait, vous décrire tout ce qui se fait dans la partie immergée du barrage et dans tous ces tuyaux sur lesquels vont, enfin, dans lesquels vont circuler l'eau. Et puis même à l'intérieur de la centrale, l'intérieur d'une centrale est accessible également uniquement sur un parcours de visite.
1: Et oui,
2: Voilà.
1: c'est logique.
2: D'ailleurs, il faut pas oublier que une centrale hydroélectrique, même si elle est accessible en visite, eh bien les comment dirais-je, les l'accès à la visite est quand même surveillé, hein, puisque on reste sur ben sur un lieu hydroélectrique et industriel. Donc le jour de la visite, n'oubliez pas d'apporter votre pièce d'identité, no, enfin
1: Ah oui,
2: notamment et
1: c'est important.
2: principalement pour les visiteurs qui sont majeurs, pièce d'identité et de laisser les sacs volumineux à l'entrée.
1: C'est
2: Voilà.
1: logique.
2: Donc nous sommes ouverts, toujours ouverts sur le mois de septembre, hein, jusqu'à la fin du mois, toutes les semaines. Donc le mardi matin sur deux créneaux de visite à 10h et 11h30. Le mercredi toute la journée, donc créneaux de visite à 10h, 11h30, 14h30 et 16h. Et le jeudi après-midi à 14h30 et à 16h. Et donc, en plus de ça, nous avons rajouté ces fameux créneaux de visite dont on parlait, le dimanche 20 septembre pour les Journées européennes du patrimoine. Donc le matin à 10h et l'après-midi 14h30 pour ce créneau de visite du barrage à l'usine, qui dure un petit peu plus longtemps, du coup, qui dure 2 heures.
1: Très bien. Et où est-ce qu'on peut suivre toutes les informations de manière générale autour des visites du barrage hydroélectrique de Couesc, mais aussi de tout ce qu'il y a à faire autour d'Entrailles, par exemple?
2: Alors, on peut suivre toutes les actualités du barrage sur le site internet de l'Office de tourisme Terre d'Aveyron, ainsi que sur les pages Facebook, Instagram et TikTok, sur les sites internet du tourisme industriel d'EDF également. Et puis, n'hésitez pas à vous déplacer dans nos offices de tourisme également, notamment pour ce qu'il y a à voir, ce qu'il y a à faire, comment découvrir le territoire. Voilà, c'est toujours super et on est toujours très contents, nous, de notre part, en office de tourisme, de pouvoir vous recevoir et vous aiguiller, vous parler de notre territoire, que ce soit sur si vous avez déjà une idée précise de ce que vous voulez découvrir, ou justement si vous venez vraiment à l'improviste, en inconnu, pour ben, vous parler avec passion de notre territoire.
1: On invite donc nos auditeurices à suivre les activités de Terre d'Aveyron sur le site Terre d'Aveyron, tout attaché, terre au pluriel, .com, et sur Facebook, Instagram et TikTok, et surtout, surtout, jusqu'à fin septembre et à partir du printemps prochain, à visiter la centrale hydroélectrique de Couesc, située à côté de Saint-Hippolyte, pour tout découvrir sur le fonctionnement d'un barrage et sur l'hydroélectricité. Merci Corentin d'être venu à notre micro.
2: Merci, merci à vous.
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Salut à tous, la route du rock avec toujours votre serviteur Arnaud Bouloc, une heure de rock'n'roll, mais plutôt dans la couleur du rhythm and blues des années 60.

C'était donc Chuck Berry, Saint Louis Blues. Alors, c'est un classique rock and roll. Donc, nous sommes en 1965 et dans les années 65, 66, voire 64, eh ben, on était plutôt dans le rhythm and blues de la deuxième génération, c'est-à-dire James Brown, mais bien sûr Otis Redding et surtout lui en particulier. Et même les Beatles et les Rolling Stones faisaient aussi de la soul music et aussi du rhythm and blues. C'est pour ça qu'on va écouter dans quelques minutes les Animals, par exemple. Mais on peut aussi découvrir d'autres chanteurs et chanteuses que vous découvrirez tout à l'heure, qui est vraiment inédit, puisque cette chanteuse, en tout cas, que vous allez découvrir, est une chanteuse des années 50-60 et qui s'est mise en position de force tout début des années 60. Mais là, on en parlera tout à l'heure. Quand on parle de Rhythm and Blues, on parle aussi, surtout, Otis Redding, et en 1964, il enregistre un titre qui s'appelle Down in the Valley et qui devient dans les top 10 de 1964.

James Brown, Out of Sight, ben, c'était en 64 et c'est juste avant, bien sûr, le tube mythique un peu plus tard. Mais ce qui est intéressant en tout cas pour cet album, c'est parce qu'il est en train de forger aussi sa réputation, mais aussi la façon dont il va mettre en évidence le style soul, bien établi par lui. Mais depuis 1960, ben, il fait quand même beaucoup de rhythm and blues et de soul music et il se découvre complètement sur un style qui sera plus tard vraiment une base très mythique. Mais ce que je préfère en tout cas de James Bond, c'est justement entre 1959 et 1965, parce que là aussi c'était du pur rhythm and blues et c'était pas de la comédie comme il le faisait paraître souvent dans les concerts. On le voyait souvent justement avec des tubes comme celui-ci où les chansons duraient à peu près 10 minutes. Est-ce que c'était pour allonger le concert pour gagner un peu plus. En tout cas, avec James Bond, il fallait s'attendre à tout. Maintenant, on va à Memphis et cette fois-ci, on va écouter Booker and the MGM. Time is tight. Voilà, j'y suis. Donc ça, c'est un tube qui a été fait donc par ce groupe. Ils avaient fait aussi un autre tube que vous connaissez très très bien, mais pour l'instant on va utiliser donc celui-ci. Et ensuite nous aurons l'occasion d'écouter Sam and Dave and Take What I Want. Et nous sommes toujours chez Sax Records à Memphis. Mais pour l'instant nous écoutons donc ce genre de groupe qui avait enregistré tous les tubes de Sam and Dave par exemple. Alors on écoute Booker and the MGM, Time It Tight.

Sam and Dave, I take what I want. C'était donc en 1965, toujours à Memphis, chez Saxe, avec comme musicien ce qu'on a écouté, c'est ce fameux groupe qui avait fait Last Night. Si vous vous souvenez, il y avait aussi le générique de Salut les copains en France à partir de 1960. Et là, évidemment, c'était aussi le tube mondial de référence pour Booker and T&JM. Et donc, ils ont enregistré donc tous les artistes de la série chez Saxe. Alors, on va aller aux pas aux États-Unis, on y est, mais on va aller maintenant, cette fois-ci, en Angleterre. Parce qu'on va écouter un groupe qui était très, très, très connu dans les années 60. Il s'agit, bien sûr, des Animals. Alors, les Animals, c'est un groupe plutôt rhythm and blues à l'origine, même s'ils ont fait ce fameux tube, The House of the Rising Sun, qui, je vous rappelle, n'est pas une composition du groupe, mais plutôt une chanson folklore dès le départ, qui n'a strictement rien à voir avec le titre et surtout ce qu'il y a dans le fonctionnement donc des textes de The House of the Rising Sun. Et c'est même pas, si on prend la version de Johnny Day, la version de Johnny Day, on parle de prison, mais c'est pas le cas, en tout cas pour The House of the Rising Sun. C'est plutôt une sombre histoire de maison close, en fait, dans l'histoire. C'est pour ça que on l'a changé, effectivement, avec celle de la France, pour pas heurter un petit peu les Français qui découvraient aussi les Anglais. Alors, nous, on va écouter donc It's My Life. Alors, ils n'ont pas composé, mais c'est un compositeur américain qui l'a fait pour eux. Ça a été aussi un grand classique. Nous sommes en 1965 et c'est Les Animals avec Eric Burdon.

Sugar Pie de Santo, c'était Full Dressed. C'est une chanteuse de rhythm and blues qui a débuté en 1954-55, mais elle était très jeune et on ne la connaissait pas. Mais c'est à partir de 1958 qu'on a pu la découvrir grâce au spectacle de James Burton, car en 1958, James Burton avait fait un show pour les tournées dans tous les États-Unis. Il y avait effectivement des premières parties. Elle faisait partie des premières parties, justement, de 58 à 60. Elle faisait donc en première partie. C'est comme ça qu'elle a été découverte. Elle a été aussi découverte par Aretha Franklin, mais aussi par Chess Records. Alors, ils n'ont pas signé chez Chess Records à Chicago, mais plutôt dans une autre maison de disques. À partir de 1960, elle continue sa carrière, mais cette fois-ci en solo, c'est-à-dire avec son nom. Et c'est comme ça qu'on a découvert cette chanteuse que, à mon avis, en France, on ne la connaît pas du tout. Alors, on va redécouvrir aussi un autre chanteur qui s'appelle Arthur Alexander. Nous sommes en 1962 et il va interpréter un morceau qui s'appelle « You Better Move On ». Et ça a été aussi quelqu'un qui est dans l'ombre, en tout cas en France. Mais par contre, les Rolling Stones les connaissaient bien parce qu'ils avaient repris deux chansons justement avec ce titre qu'on va écouter donc en 1962.

Sam Cooke, la voix de velours avec ce titre de 1962, Nothing Can Change This Love. C'est quand même le créateur de la soul music. On a toujours pensé que c'était Ray Charles qui était le créateur. Alors bon, on va pas chipoter un petit peu sur ce que disent aussi les critiques musicales d'époque. Ce qui est sûr, c'est que Sam Cooke avait commencé un peu plus tôt pour faire de la soul music. Par rapport à Ray Charles qui était complètement dans le blues. Mais on en parle de Ray Charles justement parce qu'on va écouter un morceau daté de 1966. Alors il est cette fois-ci dans la soul music, voire presque dans le type James Brown. En tout cas, c'était l'époque quand on faisait justement de cette soul music avec Ray Charles. C'est une chanson qui s'appelle I Choose to Sing in the Blues, 1966 pour l'album de Ray Charles.

Mon Sam, c'était Charlie Rich. Alors, on pourrait penser que Charlie Rich est plutôt un chanteur noir, pas du tout. Là, en tout cas, il fait du rhythm and blues, mais aussi il sait tout faire. Il est un peu comme Elvis. On fait du rhythm and blues, de la country music, du rock and roll, du rockabilly, on fait tout. Mais il faut dire que Charlie Rich a commencé en 1955 avec tout autour de lui Elvis, Carl Perkins et aussi Johnny Cash. Tout ça joue énormément sur l'influence de la musique américaine, l'influence de blues, de rhythm and blues quand on est à Memphis. Et c'est en tout cas le cas pour Charlie Rich, qui a vogué sur les types de style musical en général. Il va sur le rhythm and blues comme il peut aller sur la country. Mais pour la country, il a fait énormément de tubes. Et en 1965, quand il fait cette chanson qu'on vient d'écouter, ben, nous ne sommes pas dans la country, mais dans la soul music et aussi pas du rock'n'roll, mais du rhythm and blues. Alors il s'est dit qu'à la limite, comme il sait tout faire et comme il sait aussi composer, eh ben, il va dans le temps du reste. Tout comme Ray Charles, un petit peu étonnant sur cette chanson qu'on a écoutée. Il était plutôt dans ces albums-là, il était plutôt assez cool, plutôt blues, soul, mais très très lent. Mais alors cette fois-ci, en tout cas pour Ray Charles, lui aussi c'est un opportuniste. Quand il a entendu aussi James Brown qui lui explosait complètement, eh ben, j'ai dit pourquoi pas moi, je vais essayer de faire un petit peu ce que fait James Brown. Avec ma façon de faire, ma façon aussi de composer. C'était un petit peu la course à la soul music type James Brown. Nous allons écouter maintenant en 1965, nous sommes toujours en 65, encore un petit morceau qui s'appelle Sexy Way. Alors Sexy Way, on va dire, ça y est, c'est Jerry Lee Lewis, c'est effectivement Jerry Lee Lewis. C'est une chanson qui a été faite en 1954, et quand on parle de 1954 et de parler de sexe, donc Sexy Way, ben, il faut vraiment le faire. Il s'agit des groupes de rhythm and blues qui étaient capables justement de faire des paroles pour ça. C'était pas un blanc qui pourrait le faire parce que lui, il était banni. Mais pour la communauté noire, c'était aussi une forme de révolte et aussi une forme de parler autrement et avec la communauté qui s'épanouissait à partir de 1955. Donc une version radicalement différente par rapport à celle de Jerry Lee Lewis qui est beaucoup plus soutenue, d'ailleurs un peu rhythm and blues, et donc c'est Sexy Way en 1965, et Jerry Lee Lewis était populaire en Angleterre mais pas aux États-Unis.

0: Johnny Cash, Tell Him I'm Gone. C'est une chanson qui, dans un album en 1964. Alors, on n'a pas l'habitude d'écouter ce genre de type de Johnny Cash. Non, c'est tout à fait country, il n'y a aucun doute. Ce qui change un petit peu sur cette chanson, c'est le style musical. C'est-à-dire, il est toujours dans la country, mais aussi la guitare est totalement différente par rapport à ce qu'on écoutait avant, c'est-à-dire avec des pompes très rudimentaires, qui étaient très très classiques, mais en tout cas qui sonnaient à la style Johnny Cash. Et là, c'est pas tout à fait ça. Et pourquoi? Parce qu'il avait tendance à changer un petit peu avec son guitariste. Je sais pas si c'était Carl Perkins qui était à la guitare, en tout cas parce qu'il y a eu effectivement Jack Clement, mais aussi un autre Perkins. C'était effectivement le Perkins, mais ça n'avait rien à voir avec la famille de Carl Perkins. Et là, effectivement, on entend de la country music, mais si on écoute bien la guitare, eh bien, on est plutôt dans le blues. Et ça, il fallait le faire, et c'est assez original. C'est pour ça que j'ai choisi donc cette chanson en 1964, dont le rythme, la country music ne fonctionnait plus, puisque nous étions dans la période Beatles, Rolling Stone et aussi soul music avec ce type de musique. Alors, on va terminer l'émission avec Elvis Presley, qui en 65, plutôt 64 d'ailleurs, a fait un film qu'on va écouter, donc un titre qui s'appelle Come on Everybody, qui est pas tellement connu en tout cas en France, mais pourtant il a eu un grand succès pour ce film qui s'appelle L'amour en quatrième vitesse. Ça, c'est la version, donc sinon c'est Viva Las Vegas. Ça a été l'un des plus grands succès, si ce n'est le plus grand succès d'Elvis pour ce film. Alors ce film, bien sûr, il est assez correct, hein, par rapport à d'autres films d'Elvis. Sachez que si on compare Elvis le chanteur et Elvis le cinéma, ça n'a strictement rien à voir en matière de qualité. Donc vous imaginez que il n'a pas percé en tout comme James Dean, en tout cas pour être le roi de pour les films, mais plutôt dans la chanson. Donc on va écouter cette chanson qui s'appelle donc Come on Everybody, qui a été fait justement pour le film. Et là, vous allez écouter Elvis qui essaye tant bien que mal de mettre en place justement cette chanson. Et c'est une période qui est difficile pour Elvis parce que il est complètement décroché par rapport aux autres, par rapport aux Beatles, par rapport aux Rolling Stones, mais aussi par d'autres chanteurs. Il est vraiment hors sol. Et du coup, il est obligé de faire ce qu'il doit faire, c'est-à-dire du cinéma bon marché. Et cette chanson, quand même, est pas mal, mais quelquefois, il est un petit peu déboussolé parce qu'il veut faire autre chose que de faire des films bâclés, puisqu'il était vraiment très, très malheureux par cette situation-là pour faire vraiment quelque chose qu'il aurait bien aimé faire tout seul. Voilà, donc on écoute en terminant l'émission Come on Everybody avec version 1, version 2 et presque version 3.
1: 2002, take 1.

C'était donc la route du rock et on a terminé avec Elvis. Vous voyez que l'ambiance qu'il y avait avec Elvis et les musiciens, elles étaient toujours aussi bonnes, très bonnes. C'est pour ça qu'il était très apprécié par les musiciens et par le monde de la musique. Donc ça se passait très bien quand on enregistrait, même si c'était quelquefois très sérieux. Mais en tout cas, il y avait toujours une bonne ambiance avec les mêmes musiciens qu'il avait depuis le départ. Voilà, j'espère que l'émission vous a plu. En tout cas, c'était plutôt dans le rhythm and blues des années 60. Alors, on a découvert bien sûr une chanson comme Saint-Louis Blues avec Chuck Berry, mais il y a eu aussi beaucoup de choses qui devaient être qu'on a entendues. Il y a Otis Redding, James Brown, et bien d'autres, Jerry Lee Lewis, Ray Charles. Et puis d'autres personnes comme Johnny Cash. J'espère que donc cette émission vous a plu et on se retrouve donc une nouvelle émission avec la route du rock. Votre serviteur Arnaud Bouloc. Bye bye.

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bien bonsoir à toutes, bonsoir à tous. Voici l'heure de l'émission hebdomadaire qui parle de jazz, de tout le jazz, des premiers enregistrements maintenant qui sont plus que centenaires jusqu'au son d'hier. Bienvenue sur Borderline.

Alors pour débuter, on va écouter une délicate composition de Stéphane Belmondo. Il est en quartet plus trois violons, plus Jackie Terrasson qui a été invité et qui joue du Thunder Rhodes. Un petit big band quoi. Habiba, c'est le titre de cette composition. C'est un petit bijou et un prénom qui nous fait avoir une petite pensée pour tous les Marocains qui ont été durement touchés ces temps-ci par un tremblement de terre. Habiba, c'est Stéphane Belmondo.

Aussi le Tropical Jazz Trio. Et le Tropical Jazz Trio, ben, c'est le contrebassiste Patrice Caratini, le pianiste Alain Jean-Marie et le percussionniste Roger Raspail. C'est des musiciens qui se croisent, semble-t-il, depuis des décennies sur les scènes du jazz hexagonal et qui ont décidé de monter ce projet en 2019. Une musique qui est très inspirante parce qu'elle est riche de ses différentes origines. Caratini, Jean-Marie et Raspail, le Tropical Jazz Trio.

John Shaft, c'est un détective privé. Il est le héros de films et de séries qui ont fait beaucoup, beaucoup d'entrées aux États-Unis. Et il est né de 8 romans de l'auteur Ernest Tidyman. La richesse des musiques composées pour ces séries et films, elle est remarquable. Isaac Hayes est un des contributeurs les plus connus. Mais le titre que nous écoutons ce soir a été composé par John Pat pour le film Shaft in Africa. Nous sommes en 1973.

Herbie Hancock, Rock Your Soul, extrait d'une compilation nommée Jamming with Herbie, un titre sautillant, joyeux, swingant. Bah vous écoutez toujours Borderline et vous êtes toujours en direct des studios de Radio Temps Rodez.

à suivre Sushila Raman, dont la famille est originaire du sud de l'Inde et qui explore depuis ses débuts les musiques inspirées des traditions d'Inde et du Pakistan. Son disque de 2005 se nomme Music for Crocodiles, d'où j'ai sorti pour vous la piste nommée Charvana, Sushila Raman.

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1: Maintenant, à présent, nous allons écouter Ron Carter. C'est un des derniers très grands fondateurs du jazz classique, 2200 enregistrements crédités. Il a aujourd'hui 86 ans. On dit qu'il s'est tourné vers le jazz car malgré son niveau de violoncelliste reconnu, les orchestres philharmoniques américains de l'époque, ouvrez les guillemets et fermez les oreilles des enfants, n'étaient pas prêts à accepter un afro-américain, fermez les guillemets. Nous écoutons un enregistrement en big band de 17 musiciens enregistrés en 2011, Ron Carter.

présent deux pianistes l'un en face de l'autre. Ce sont Ray Lema et Laurent de Wilde. Le dernier titre de leur album Wills se nomme Saka Salsa. Ray Lema et Laurent de Wilde.

Eh bien maintenant, Joe Lovano, pour vous amener entre les immeubles du New York des années 70, dans des petits clubs de jazz intimistes, vous voyez un peu. Bon, en fait, non, on est bien en 2011, mais le style, c'est du Lovano, c'est intemporel. Comme lui, comme Joe Lovano, lui, il est possesseur d'une chaire au Berklee College of Music, et de ce côté-ci de l'Atlantique, il est le directeur de l'ARPEJ, l'association Rencontre pour la Pédagogie et l'Enseignement du Jazz. À noter la présence dans ce titre de la contrebassiste Esperanza Spalding, qui menait déjà parallèlement une carrière solo au moment de cet enregistrement, et qui recevra d'ailleurs cette année-là, c'était en 2011, un Grammy Award de la meilleure nouvelle chanteuse, en doublant au passage d'ailleurs un certain Justin Bieber. Voilà Joe Lovano.

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1: Encore un saxophoniste dans le cœur du jazz, voici James Moody. Il aura joué une quarantaine d'années avec Dizzy Gillespie et tous les ténors. Nous écoutons ici Secret Love, une de ses compositions des années 70, rejouée en 2009 avec Kenny Barron au piano, Lewis Nash à la batterie, Todd Coleman à la contrebasse, du James Moody.

bien troisième saxophoniste dans la playlist, après Joe Lovano, après James Moody. On va écouter le roi, le ancêtre à tous, c'est John Coltrane avec ce blues du village, Village Blues, le sixième album du saxophoniste. Encore New York, encore les années 60 et encore des noms connus, car on retrouve entre autres sur l'enregistrement McCoy Tyner et Elvin Jones pour accompagner John Coltrane.

Bien, pour terminer ce borderline, nous terminerons avec de la musique improvisée. Voici le pianiste-compositeur Antoine Hervé et son quartet. C'est pas un quartet, c'est un quartet. Il y a bien un K comme dans Quark. Et pour bien comprendre, je vais vous lire le pitch. Écoutez bien. En hommage au célèbre couple de scientifiques Pierre et Marie Curie qui découvrit la radioactivité, Véronique Villemard, c'est elle qui s'occupe des machines sur ce disque. Et Antoine Hervé, le pianiste donc, décide d'appliquer le principe de la désintégration des atomes à la musique Acousma Jazz. Un voyage onirique au cours duquel les sonorités acousmatiques de Véronique Villemard inspirent une forme et insufflent une poétique contemporaine au jazz improvisé par des virtuoses spécialistes du genre, à savoir Jean-Charles Richard au saxophone et Philippe Pipon-Garcia à la batterie. Sous la plume et les doigts d'Antoine Hervé et les séquences de Véronique Villemard, une architecture compositionnelle est proposée comme cadre et départ d'une création collective improvisée. Voilà, il fallait que je vous lise ce pitch, ils avaient pris le temps de l'écrire en 2013. Il résume de surcroît très bien la matière sonore que je vous propose d'accueillir maintenant dans vos oreilles délicates. Le morceau se nomme Parallèle. Bon voyage, à tout à l'heure.

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Bon courage, restez jazz et surtout portez-vous bien.

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1: Hey, yes, I, bienvenue, welcome, bienvenue dans Rhythm Reggae.

Ce soir dans Riddim Reggae, ce soir c'est le Doom Doom, le Riddim, yes I, la vibes reggae nous séduit ce soir, nous emporte. Une pure sélection de Naya Bingi, de Roots, de Raga, de The Plate et du Skamem, yes I. Tout ça pour vous ce soir dans Riddim Reggae sur RTR, Radio Temps Rhodes, in love respect. Allez, écoutons ensemble la bonne vibes positive du reggae music. Yes, Sin. Allez, Freedom Song. Ce soir, c'est Naya Bingi. On commence tout de suite avec une bonne vibe Naya Bingi. Le morceau s'appelle Sam's Intro avec Contusi and the Mystic Revelation of Rastafari. Sin. Yes. Come on, Jaja Music.

Allez, si je vous dis Albert Griffiths, guitare rythmique, and chant lead, yes I, Clinton Ferron à la basse et harmonie vocale, et Gallimore Sutherland, guitare solo et harmonie vocale aussi, yes I, original reggae roots, bien sûr c'est les Gladiators, yes I, le morceau s'appelle Counting My Blessings.

Yes, ça, et on continue avec tout de suite la vibe de Mike. Mr. Freddie McKay. Yes, I'm McKay qui est là. I'm free man. Freedom Rasta. Freedom music. Freedom Jaja music.

Yes, yes, yes, yes. Écoutons, écoute, suite, tout de suite, tout de suite. Oui, là, tout de suite, là. Là, from Jamaica, Barry Brown. Dem a fight. Rub it up style, Dem a fight.

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1: Righteousness Music Style ce soir sur RTL Radio Temps Réunion. Radio Temps, Radio Temps Rodez. Yes, yes, yes, yes. Skank, skank, skank, skank, skank. Perfect skank. Eh oui, c'est ça. Ce soir, c'est Perfect Skank. Vous l'avez bien compris. Bien, bien, bien, bien. Allez, on continue la vibe ce soir. Je vous dis. Si je vous dis Pirate. Pirate. Yes, ça vous dit quelque chose? Ce rythme majestueux nous emporte ici avec la merveilleuse voix de Julie Ayasia. Le morceau s'appelle Secret avec Julie Ayasia. Sweet reggae music. Sweet, sweet, sweet, sweet, sweet, sweet, sweet, sweet, sweet.

Man. C'est pas là. C'est tout de suite. Mighty Diamonds. Yes, Mighty Diamonds qui arrive tout de suite avec Kinarchy. Yes, écoute ça, man. Yes, respect.

Yes, dans ce monde, le plus grand danger qui nous menace est de perdre notre humanité, sin. L'éducation, Rasta Education est l'arme la plus puissante que vous pouvez utiliser pour changer le monde, sin. Positive vibes, positive style, yes I, righteousness style, yes, la beauté sauvera le monde, sin. Ayanaï Rastafari, on continue la vibe, yes, avec... pas des moindres, du disco reggae raga. Eh oui, disco reggae raga sur RTR, dans Rhythm Reggae, Inner Cycle, and Jacob Miller. Music Machine, écoute ça. Dem tum tem.

Allez, on continue avec la fantastique Sugar Minot. Le morceau s'appelle Ben. Bang, bang, bang. Bang, you put it down. Bang, you put it down. Sugar Minot. Rebel.

Yes! One shot, Mr. Music Style. Yes, aïe. On continue avec le morceau, le DJ, bien sûr, DJ Ivory. Yes, vous connaissez Melinda. Yes, fantastic DJ Ivory. Respect, Mr. Music Style. Yes, aïe.

Allez, je vous présente maintenant, à présent, un dernier son. Bon, pas un dernier son de la soirée, le dernier son qui vient de sortir de Willie Williams. Yes, le morceau s'appelle Length of Days. Yes, I. New tune 2025. Écoute ça, man. Love, respect. Yes. Rastafari soldier. Willie Williams. Length of Days.

Yes. Allez, à présent, je vous présente un duo qui s'appelle Osman Natty Campbell. Yes, allez, le groupe, le crew se présente sous la forme du reggae roast. Yes, dancehall music, bien sûr, Blood of Fire Medley. Écoute ça, man. Osman and Natty Campbell. Always positive Rastafari, Rasta music. Yes, allez.

Skank, skank, skank, skank. Eh oui, ce soir c'est Perfect Skank, yes I. Allez, on continue la vibe, yes, avec Christopher Harris, yes I. Le morceau s'appelle Rabadub, Rabadub, Mashup Style, Rabadub, One Love Selection. Sweet Love Reggae Music Style. Christopher Ellis, Rabadub.

Ring ding ding ding ding ding ding ding. Ce soir. Attention, écoutons maintenant à présent du ska. Bien sûr, sous le label Original Gravity. Le label Original Gravity, enregistré en 2024. Yes, ce morceau s'appelle Wood Girl avec June Nordell and Delight. Yes, skank. On continue la vibe. Yes, envoie ça, man. Yes.

0: Yes, attention. Voilà, il est là.
1: Hey, Jules.
0: Il est là, il arrive, il est bien là maintenant, le Root Girl. Yes, I. June Ordeal and Delates. Écoute ça. Come music style.
2: Come on, that's right.

Yes, dernier son avant de se quitter. Le morceau s'appelle City Dub et c'est un pur dub plate de Barry Isaac. Yes, I sous le label On Top Reggae. Écoute ça, man. Love, respect.

Yes, I on arrive à la fin de l'émission. Big up à Donald Fouette Sound System Style. Yes. Big respect à RTR, Radio Temps Rodez, pour la diffusion de l'émission. Yes, I, oh, yo, yo, yo, yo, on se retrouve très bientôt. Réécoutez l'émission Donald Fouette Sound System, Rhythm Reggae, en podcast sur www.radiotemps.com. Yes, I. Allez, efforçons-nous d'être simples, de devenir utiles, de rester libres. Sin.

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